heureux de vous retrouver à l'écoute de ces couleurs musicales. Nous allons passer une heure ensemble, une heure agréable, je le souhaite. Une heure pleine de chants. Vous savez que nous avons écouté lors de notre précédente émission des chants gallois, et puis aussi des chants basques et africains, puisqu'il y avait des invités en ce pays de Galles pour la Coupe du Monde de rugby. Et cela m'a donné l'idée de faire le tour du monde avec des chants, des grands chants traditionnels, des chœurs que vous connaissez. Donc voilà, cela va peut-être clore le petit cycle que nous avions commencé avec des voix d'hommes, avec ces polyphonies albanaises, ces polyphonies italiennes, basques également, bien sûr. Et puis nous étions en Pays de Galles et maintenant nous allons faire un tour du monde assez rapide, un tour du monde d'une heure, d'une petite heure, ensemble. Alors nous venons d'entendre pour débuter la Montanara interprétée par le chœur Montanara, bien nommé, donc un chœur italien, un enregistrement déjà qui a quelques dizaines d'années, et qui reste toujours très beau tant ces chants sont connus et sont emblématiques d'une région, d'un pays. Et l'on pourrait peut-être intituler cette émission « Le folklore des nations ». Alors, de grandes marques de disques comme Philips, bien sûr, bien avant, Decca, Phonogramme, Deutsche Grammophon, qui maintenant sont toutes un petit peu rassemblées sous la même bannière, ont produit des enregistrements, donc pour leur public, fait de ces grands chants. Alors, vous allez voir que ce n'est pas toujours aussi simple, parce qu'on pourrait penser qu'un grand air italien peut être interprété par un chœur italien, et là, tout de suite, par le chœur Montanara, eh bien, nous allons entendre Greensleeves. Alors, Greensleeves, c'est emblématique, bien sûr, de l'Angleterre. C'est un chant, peut-être, parmi les folkloriques les plus connus au monde, et s'il est peut-être parmi les plus connus, c'est peut-être parce qu'il est le plus beau.

voilà cette ballade anglaise remarquablement interprétée ici par par ce chœur Montanara, un chœur italien. Et pourquoi pas, c'est peut-être cela, la mondialisation aussi, la mondialisation qui nous guette. On s'approprie, cela fait partie de notre patrimoine, ces chants que nous aimons, c'est bien pour cela que je les diffuse aujourd'hui. Il est un pays où l'on entend de très belles choses, de très beaux chants, c'est la Russie. Alors j'ai le choix, j'ai un grand choix. On aurait pu mettre les Cosaques du Don, que vous connaissez certainement bien, on aurait pu trouver une version de Kalinka, j'en ai plusieurs. J'ai choisi un autre chant que vous connaissez tout autant, Stenka Razin. Tout cela bien sûr pour mon auditrice russophone. J'ai une auditrice russophone, oui, ça y est. Et interprété par le chœur du festival Caval, Atanas Margalitov.

quelle puissance, cet Athanase Margaritov. Et puis également, donc, on a entendu de très très belles basses dans ce chœur cavale. Les Russes savent chanter, c'est évident. Alors, je ne sais pas si j'ai une auditrice nippone, pourquoi pas, ou nipponophone. On dit nipponophone, je ne sais pas. Mais c'est vrai qu'il y a également de grands chœurs au Japon et que l'on chante également beaucoup au Japon, même si on connaît un petit peu moins les chants traditionnels, les chants folkloriques. Je vous propose deux titres japonais, chantés en japonais par un chœur japonais, le Shinyu Kaikor, Shin Sekiya. Le premier titre s'intitule Koi no Kakurenbo. C'est approchant. Hein. Et puis, il a été composé par Takamitsu, et écrit, et puis la musique est de Takinawa. Et le deuxième titre s'intitule Sayonara. Non, je ne vais pas vous traduire ce titre. C'est le seul mot de japonais que je connaisse, alors je le garde pour moi. Toujours donc des paroles de Takamitsu, et là, pour le coup, une musique d'Aliyama. J'ai bien les initiales, mais comme je ne sais pas à quel prénom elles correspondent, je ne vais pas m'avancer plus avant. Donc, chanter en japonais, deux titres japonais pour notre voyage autour du monde.

Il est des pays où l'on privilégie plus l'harmonie. C'est le cas du Japon, que l'expression de la force, comme nous l'avons entendu tout à l'heure en Russie. Les deux sont beaux, les deux sont différents, et les deux correspondent bien sûr à notre goût. Il est un pays où l'on favorise ces deux expressions pratiquement simultanément. Si l'on écoute la Royal Coral Society, nous avons cette force, cette émotion, et puis nous avons aussi cette harmonie dans des chœurs plus traditionnels, allais-je dire. Je ne sais pas si le John Eliot Gardiner est un chœur traditionnel. Nous allons l'entendre dans deux titres. Le chœur Monteverdi, que vous connaissez certainement bien. Il interprète beaucoup de musique ancienne, de musique classique aussi, un petit peu. Et puis, il est accompagné là de l'English Country Gardiner Orchestra, traduisé par l'orchestre de pays de John Eliot Gardiner, donc qui dirige ces deux ensembles. Il a choisi là de nous interpréter, dans ses chants traditionnels, deux chants de Granger. Peut-être qu'un jour, d'ailleurs, nous ferons une émission consacrée tout à fait à Granger, qui a été un très très très grand compositeur de musique qui sont devenues traditionnelles. Alors là, nous allons entendre M17 Come Sunday, et puis le fameux, l'incontournable, le très beau chant que vous connaissez bien sûr, c'est Danny Boy.

un beau travail de chœur. John Eliot Gardiner, bien sûr, avec son ensemble, le chœur Monteverdi. Et puis dans le premier morceau, vous l'avez entendu, l'English Country Gardiner Orchestra. Là, nous avions donc ces voix à l'unisson, ces très belles voix, sans parole. Pour une fois, eh bien, c'est une interprétation un petit peu différente. Et là, nous avions justement ces grands chants où, tellement connus que l'on peut chanter pour soi-même les paroles et entendre ces voix. Alors, nous avons été en Russie, nous avons été au Japon, nous avons été en Italie, nous avons été déjà dans bien des lieux. Et l'Afrique, vous allez me dire. Et ça tombe bien, vous tombez au bon moment. Parce que j'ai sous le coude le chœur Mungano, national, chœur national, donc du Kenya. Kenya se trouve en Afrique, sous la direction de Boniface Manga. Alors, c'est vrai que nous avons peu l'habitude d'entendre des grands chants africains, des chants traditionnels. Nous avons des chants religieux, beaucoup de chants religieux. Et c'est un petit peu l'occasion de vous présenter peut-être trois chants. On va faire une grande place à l'Afrique, au Kenya, en tous les cas, qui représentent l'Afrique aujourd'hui dans cette émission, dans ses couleurs musicales, tour du monde des grands chœurs. Alors, trois titres qui s'intitulent Bwana Ninani, Singo Jadolo et Vanga Yohana.

un chant d'allégresse, un chant de joie, pour le moins. Un traditionnel arrangé par le directeur de ce chœur, Boniface Munganga, avec le Mungano national, chœur national Mungano du Kenya. Donc, avant ce Vanga Johanna, nous avons entendu Singo Jadolo et Bwana Ninami. Voilà, trois titres africains pour cette émission autour du monde. Et vous allez me dire encore une fois, et les États-Unis. Eh oui, oh là là. Bon, je n'ai que peu de retard puisque j'allais vous le proposer. J'ai également prévu d'aller aux États-Unis. Et l'un des chœurs, l'un des grands chœurs, le chœur, je pense, le plus connu, le plus représentatif des États-Unis, c'est certainement le Mormon Tabernacle Choir. Ce chœur mormon sous la direction de Gerald Hodley pour cette fois-ci. Il a interprété des chants religieux, bien sûr, des chants populaires, des grands chants. Ce sont parfois devenus des grands chants. Nous allons l'entendre dans deux titres. Un titre, est-ce qu'il est religieux, est-ce qu'il est populaire, c'est Blowing in the Wind qui a été popularisé par Zimmerman plus connu sous le nom de Bob Dylan. Et puis un spiritual, My Lord, What a Morning, interprété par ce chœur prestigieux.

belles interprétations de ces chants bien connus, Blowing in the Wind, et My Lord, What a Morning, une interprétation bien sûr très très différente de ce que nous avons l'habitude d'entendre avec les grands chœurs noirs américains, les grandes chorales noires américaines. Et bien là, ils étaient blancs. C'est une autre façon de chanter, cela est peut-être plus proche de nous, ou de certains en tous les cas. Un chant plein de paix, un chant plein d'espérance, plein d'espoir, comme nous les aimons. Par le Mormon Tabernacle Choir, sous la direction de Gerald Hotley. Ah, j'entends certains d'entre vous qui me disent « Oui, mais on n'a entendu qu'un seul chant russe, c'est pas beaucoup. On aurait pu faire peut-être un petit effort. » Eh bien, je vais le faire, allez, cet effort. Allez. Je vous avais dit qu'on pouvait peut-être partir du côté des grands chœurs russes. Alors, il y a les chœurs de la mer Noire, il y a les chœurs de l'armée rouge, on avait tout ça. Et puis, j'ai finalement choisi un chœur pour lequel j'ai une tendresse, oui, c'était les Cosaques du Don, que j'ai vu quand j'étais tout petit. Ils étaient beaux comme ça dans leur uniforme, sous la direction d'un petit bonhomme qui avait vraiment une énergie et une façon de conduire son monde. Il se nommait Serge Yarov, Sergei Yarov. Alors, la firme Polydor a eu la bonne idée en 1965 d'enregistrer à Hambourg deux titres que je vous donne en allemand, Abendglocken, les cloches du soir, et puis Wolgas Schleppe. Deux titres que nous allons entendre donc par ces Cosaques du Don qui ont été un grand cœur d'homme russe.

Oui, vous venez bien d'entendre les Cosaques du Don sous la direction de Serge Yarov pour terminer cette émission dans deux grands titres de leur répertoire avec ces cloches du soir. Bien sûr que vous avez reconnu. Il nous reste peu de temps pour terminer cette émission. On va peut-être se quitter sur les très très belles voix des voix basques, les voix du chœur Potorac de Bayonne et le chœur Les d'Or de Tolosa qui ont assemblé leurs voix pour nous interpréter Ituna.

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2: Merci d'écouter Albatros. Daniel nous rejoint dans un instant pour votre émission Musique Plurielle.

Charles Gounod a signé quelques grands tubes dans son temps, notamment la messe solennelle de Sainte-Cécile. Le Sanctus est incontournable, archi-célèbre. Nous ne résistons pas au plaisir, surtout que c'est Pilar Lorenga soprano, les chœurs René Duclos, l'orchestre de la Société des concerts du Conservatoire, dirigé par Jean-Claude Hartmann.

0: Rosaire reconnues ici, le Sanctus de la messe solennelle de Sainte-Cécile de Charles Gounod.
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1: Trop de bonté dans les parents cause la perte des enfants. Charles Perrault.
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2: C'est Nabou, le bec au Hangar Zéro qui se situe au Havre, 37 quai de la Saône. Tous les mercredis, vous avez plusieurs rendez-vous.
3: Et oui, tous les mercredis, on se retrouve en hangar. On débute la journée du coup avec un petit déj solidaire à 9h30, donc c'est gratuit. Vous venez boire un café avec nous, discuter et prendre votre petit déjeuner gratuitement. Donc viennoiserie, pâtisserie, il y a pas mal de choses que Ella Chantigaspi récupère pour les distribuer. Ensuite, on propose du coup l'après-midi des ateliers. Donc il y aura l'atelier macramé, l'atelier adulte-enfant et l'atelier dessin. Donc ces ateliers-là sont de 15h à 17h et sont à prix libre. Pour l'atelier macramé et l'atelier dessin, ce sera des ateliers gratuits car c'est dans le cadre de l'appel à projet que nous avons fait. Et ensuite, on va retrouver également la musique irlandaise. Donc ça, ce sera à partir de 17h30 et jusqu'à 19h et c'est gratuit.
2: Tous les mercredis.
3: Tous les mercredis, et parfois il y a même des danseurs qui viennent danser sur la musique irlandaise.
2: Donc on a tous les rendez-vous. De toute façon, vous avez un site internet qui est complet où on retrouve un certain nombre de renseignements. Il y a même un numéro de téléphone 02 32 92 68 51 où on peut vous contacter pour avoir des infos. Et on peut venir de toute façon même toute la semaine puisque c'est ouvert de quelle heure à quelle heure?
3: De 9h à 17h toute la semaine et du jeudi au samedi, ça ferme à 1h30 avec les événements, selon les événements.
2: Bon, en tous les cas, le mercredi, on sait qu'on peut avoir un petit déjeuner citoyen.
3: C'est bien ça.

Tous les musiciens pianistes ont joué ce prélude de Bach. Là, nous l'entendons au clavecin, sur un clavecin ancien datant de 1759. C'est Prélude en ré mineur, composé par Bach pour son fils Wilhelm Friedmann.

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1: C'est pas faux. Parlons de satisfaction et de plaisir avec le sexologue Roger Eckermann.
2: Le besoin sexuel existe, mais il y a d'autres besoins qui sont tout aussi fondamentaux, et notamment le besoin d'aimer, le besoin de relations sociales. Il y a une espèce de, j'allais dire, des vases communicants. Et vous avez des gens qui vont avoir du plaisir dans le cadre d'une relation sexuelle, mais d'autres vont avoir, ou les mêmes, à un autre moment, vont avoir du plaisir, et un plaisir de même intensité et de même ordre, en entendant de la belle musique, ou en regardant son équipe favorite gagner la Coupe du Monde. Nous vivons des émotions de plaisir, et notre cerveau vit cela de manière aussi intense que le plaisir sexuel. Pour certains, ce sera une expérience religieuse, émotionnelle, très forte, qui remplacera ce qui peut expliquer que certains arrivent à l'abstinence. Hein. Vous voyez, il y a des vases communicants en ce qui concerne le plaisir.
1: C'est pas faux, vous a été proposé par parole.ch.
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0: Sous la direction de Daniel Meyer, nous venons d'entendre l'ensemble vocal da Camera interpréter le Miserere d'Allegri.
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0: Parmi les grands chœurs de la musique d'opéra, ceux qui ont fait la célébrité du jeune Verdi juste après Nabucco, cet opéra de prime jeunesse, eh bien il y a un autre opéra, Il Lombardi. Nous allons entendre le célèbre chœur des pèlerins, O Signore dal tetto nasio. Nous entendons ici le chœur et l'orchestre du théâtre de la Scala de Milan. Et puis le chef, c'est tout simplement le grand Riccardo Muti.

0: fort de son succès avec son opéra Nabucco et le célèbre chœur des Hébreux, le jeune Verdi se lance, donc je le disais tout à l'heure, dans Il Lombardi, et dans les quelques 37 morceaux de cet opéra, il n'y a pas moins que 24 interventions de chœur, dont cette pièce qu'on vient d'entendre, qui est merveilleuse, avec le chœur des pèlerins, O Signore dal tetto nasio. C'était Riccardo Muti à la tête du chœur et l'orchestre du théâtre de la Scala de Milan.
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2: Nous sommes au XVIIe siècle de notre histoire de la musique. Avec le compositeur Ludovico Viadana, nous écoutons une canzone intitulée La Padovana.

0: C'était Canzona en 8 parties, intitulée La Padovana de Ludovico Viadana.
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3: 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D'avance, merci pour tous.

Avec Tchaïkovski, nous retrouvons les saisons, les pièces pour le piano qui décrivent tout simplement les, même tous les mois d'année d'ailleurs. Voici donc cet extrait avec Bona Prönil au piano.

0: C'était Donna Pronil au piano dans cet extrait des Saisons de Tchaïkovski.
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2: Méditation du Sadhu Sundar Singh. Seigneur, de nos jours, certains penseurs considèrent comme sans valeur et insoutenable la notion du salut obtenu par ton sang et ton sacrifice expiatoire. Ils affirment que Christ n'est qu'un grand prédicateur, un exemple pour notre vie spirituelle, et disent que le salut et la joie éternelle dépendent de nos efforts et de nos bonnes œuvres.
1: Par des paroles enjôleuses et des appâts trompeurs, Satan attire les hommes et les engloutit, exactement comme un serpent, par son regard fascinateur, attire les oiseaux qu'il convoite. Ceux qui croient en moi sont sauvés de la fascination de ce vieux serpent et de l'attraction de ce monde. Comme l'oiseau, en dépit de la forte attraction de la terre et malgré les lois de la gravitation, s'envole en liberté dans l'air pur, ainsi le croyant, attiré par mon amour et s'envolant sur les ailes de la prière, arrive au port en sûreté et y goûte la joie éternelle.
2: Retrouvez Parole en parabole sur trésorsonore.com.
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1: Le conte des mille et une nuits a inspiré de nombreux compositeurs romantiques. Nous écoutons ensemble cette œuvre sous la plume de Johann Strauss fils.

0: C'était la musique d'Antonín Dvořák, le quatuor en mi bémol majeur, opus 87, avec Allegro moderato grazioso et finale.
1: Il est 6h, vous écoutez Albatros, et c'est Pierre Gallet qui nous rejoint pour votre émission « Un rien nous fait chanter ».
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4: Tous deux auteurs prolifiques, Pelot et Jean-Louis Murat s'ajoutent naturellement à notre galerie de portraits. Bonjour à tous et bienvenue, que vous soyez simple curieux ou amoureux inconditionnel de la chanson française. Je vous invite à découvrir tout d'abord Pierre Lamy, plus exactement Pelot, si on fait référence à son parcours artistique.

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1: Polo, les guitares. Né en 1964, Polo crée dès 1981 plusieurs formations avant d'attirer l'attention des professionnels en 1985 au sein du groupe Les Satellites. Il lui faudra attendre 1996 pour enregistrer un premier album à la tonalité volontairement satirique et intitulé « Bienvenue dans l'univers ». En 2000, à l'occasion de la sortie d'un second album consacré à Paris, il rencontre Francis Lemarque, le chanteur de la capitale.
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0: Polo, Fleur des Prés. Au fur et à mesure des albums, Polo explore dans son écriture les chemins des poésies à forme fixe, comme les sonnets et les rondeaux. Il s'invente des jeux de rimes, entre autres, que canalise une aspiration de conteur. Polo, c'est une dizaine d'albums et des contributions musicales destinées à Macias, Johnny Hallyday ou encore à San Severino. Nous écoutons un dernier titre, une reprise de Charles Trenet, J'ai ta main.
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Cet intermède musical ouvre notre séquence Chanteuse au cinéma. Sorti en 2012, le film de John Hinckley, Lawless, a été mis en musique chanson comprise par le duo Nick Cave et Warren Ellis. Emmylou Harris, notamment, en assure l'interprétation.

Né en 1952 à Chamalières, auteur, compositeur, interprète, Jean-Louis Bergaud mènera sa carrière sous le pseudonyme Murat. Il passe une bonne partie de son enfance dans la ferme isolée de ses grands-parents. Solitaire et introverti, il présente des dispositions pour la musique. Il joue ainsi de plusieurs instruments à 7 ans dans l'harmonie municipale dirigée par son père. Il écrit aussi des poèmes à partir du dictionnaire qu'on lui a offert pour ses 9 ans.

Jean-Louis Murat, Petite Luge. Il obtient le bac en tant que candidat libre. Féru de poésie et de littérature, il dévore André Gide, Oscar Wilde, Nabokov et quitte son Auvergne pour voyager comme Kerouac. Il vit de petits boulots avant de retourner dans son village à 25 ans. S'inspirant de John Lee Hooker, il forme un groupe avec des amis clermontois, puis enregistre à 28 ans un premier 45 tours de trois titres.

Jean-Louis Murat, Le Monde caressant. La critique musicale le remarque, mais les ventes ne suivent pas. Il lui faudra attendre sa 35e année pour un début de reconnaissance. Il part enregistrer à Londres. L'album reçoit un certain écho. Le succès va d'ailleurs se confirmer à l'aube de la quarantaine, un engouement réel qui marquera les années 90. Jean-Louis Murat devient un élément essentiel dans le paysage musical français.

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Jean-Louis Murat, au Mont Sans Souci. Viscéralement attaché à l'Auvergne où il réside loin des médias, il puise dans la nature et la campagne son inspiration poétique. Très prolifique guitariste et chanteur au timbre caractéristique, il édite plus d'un album par an dans les années 90-2000 et entame de longues tournées caractérisées par un travail musical intéressant et unique.

Jean-Louis Murat, est-ce bien l'amour ? Désigné personnalité de l'année par le journal Le Soir en 2012, Jean-Louis Murat entreprend un nouveau cycle d'écriture centré sur l'histoire, la transmission et la mémoire. Accompagné par un groupe auvergnat, il sort un nouvel album en 2014 intitulé Babel, pour un nouveau succès public et critique. 2016 sera l'année de French Lynx, un album sur les attentats.

Jean-Louis Murat, Emotion. Une trentaine d'albums à son actif, Jean-Louis Murat, c'est aussi des implications, des participations, hommage à Leonard Cohen et Gérard Manset, des musiques de films, des interventions sur les albums de Nolwenn Leroy et Françoise Hardy. Un engagement en profit de Reporters sans frontières dans le Pulse Dignity Compilation, je vous propose un dernier titre, Le voleur de rhubarbe.

0: Il nous faut quitter cet artiste attachant. Vous venez d'entendre Ariane nous fait chanter, une émission préparée par Pierre Gallet, aujourd'hui consacrée à Jean-Louis Murat et Polo. Merci de votre fidélité, on se retrouve très vite. D'ici là, prenez bien soin de vous.
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3: Bonjour, c'est Portrait, une émission proposée et animée par Claire-Lise Chaubelet.
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3: Eh bien, aujourd'hui, nous sommes au MUMA du Havre avec Géraldine Lefebvre, qui est directrice du MUMA et qui est également la commissaire de l'exposition, magnifique exposition Monet au Havre, qui est présentée jusqu'au 27 septembre 2026. Géraldine Lefebvre, bonjour. Merci de nous accompagner dans cette visite. Nous allons nous régaler puisque nous allons nous promener dans les œuvres et puis nous allons aussi décrire les tableaux. Nos préférés.
5: Bonjour et merci de cette invitation. Je suis très heureuse de vous présenter cette exposition sur laquelle j'ai travaillé pendant de nombreuses années avec mes co-commissaires, hein, puisqu'il y a également Michael Debris à mes côtés et également Pascal Perrin, historien de l'art qui travaille sur Monet aussi depuis de longues années.
3: Alors approchons-nous si vous le voulez bien de ce petit mur, j'allais dire un petit mur à la Boudin, où vous avez fait un accrochage très serré de très jolis facsimilés des dessins de Monet. Il est très jeune à cette époque.
5: Oui, absolument. Ce sont des facsimilés des deux premiers albums de dessins d'Oscar Claude Monet qu'on présente. On présente les originaux juste à côté. Hein.
3: Oscar, c'est son pseudo.
5: Oscar, c'est son premier prénom. Oscar Claude Monet. Mais au moment où il commence à dessiner, il a 15 ans, pendant cet été 1856, et à ce moment-là, il signe O.Monet, c'est-à-dire avec son premier prénom. Et ce qui est passionnant, c'est que dans cette exposition, on va le voir s'affirmer en tant qu'artiste et prendre une position où il va affirmer en fait son deuxième prénom. On va le voir arriver, ça va être d'abord C.Monet, ensuite CL, et ensuite Claude Monet.
3: Voilà. Oscar, c'était ringard à l'époque ?
5: Peut-être un peu ringard, mais aujourd'hui, en tous les cas, il va abandonner... oui, c'est assez à la mode aujourd'hui, mais il va abandonner ce premier prénom pour utiliser le deuxième, son deuxième prénom.
3: Alors, il va croquer la campagne, beaucoup, beaucoup. Il va faire des études, une sorte d'études documentaires avec cet arbre ou avec ce rocher qui est réalisé à la mine de plomb, enfin,
5: absolument.
3: Ce qu'on appelle à l'époque mine de plomb et qu'on appelle crayon graphite aujourd'hui.
5: Absolument. Donc, tous ces dessins sont faits à la mine de plomb, avec parfois quelques ajouts de craie blanche. C'est toujours de la matière sèche avec Monet. C'est ça qui est passionnant. Également, parfois, une petite pointe de sanguine, mais c'est rare dans les premiers carnets de dessins. Par contre, on peut rencontrer de la craie blanche. Ce sont des dessins qui sont parfois ébauchés, comme ce bateau, où on voit, par exemple, la voile très travaillée, alors que la coque est juste dessinée en un trait très fin. Parfois, ce sont vraiment comme des petits dessins préparatoires pris sur le vif. Parfois, on a des dessins très aboutis, notamment comme ce portrait d'Édouard Perdrieux, qui est titré Édouard Perdrieux, le 10 septembre. Hein. Ce sont des dessins qui sont en général titrés et localisés et également datés. Donc, on peut suivre Monet dans sa trajectoire, dans le paysage havrais. On a également ici un très joli dessin qui représente un jardinier à Graville, sur les hauteurs du Havre. C'est intéressant, une première représentation de jardinier chez Monet. Quand on connaît son amour des jardins, des premières toiles de jardin qu'il va faire dans la maison de sa tante Cadre à cette adresse, puis ensuite à Gierny. Donc, ça annonce en fait la suite de son œuvre. Donc, ce jardin est très très précis, très très fini. D'ailleurs, c'est un très joli dessin.
3: On voit qu'il utilise plusieurs crayons, plusieurs duretés de crayons. Alors là, je m'adresse aux dessinateurs, à ceux qui aiment particulièrement le dessin. D'ailleurs, n'hésitez pas à venir avec votre petit carnet de croquis et un crayon, parce que ça, c'est autorisé dans les musées, aucun
5: Absolument.
3: Problème. C'est que les techniques mouillées qui sont interdites, mais en vrai, comme l'aquarelle,
5: oui,
3: comme la peinture, etc.
5: La gouache.
3: Et donc, vous allez pouvoir copier, même si ce sont des facsimilés, évidemment, ce sont des facsimilés d'une très grande délicatesse.
6: vitesse.
5: Oui, et précision, on a respecté vraiment les tailles de papier, la couleur du papier, également la couleur, bien sûr, du crayon à papier. Donc, on a même les taches du papier hein, qui sont là, donc les taches du temps. Donc, tout est respecté. Et puis, on a une dizaine de facsimilés. Puis ensuite, on a en regard, un petit peu plus loin, les deux originaux, hein, ces deux albums de dessin qui sont montrés au public pour la première fois.
6: Alors là, moi, je me régale, je les préfère. Hein.
5: Et oui.
6: Alors, ne vous étonnez pas si vous entendez que ça craque, parce qu'on se promène toutes les deux dans le musée. Donc, oui. Voilà, le parquet craque.
5: Absolument. Et donc, voilà, ces deux albums qui sont sous vitrine, un petit peu dans la pénombre, justement, pour ne pas atténuer vraiment ni le papier et la couleur du dessin. Donc, on a une lumière très tamisée en dessous de 50 lux. Voilà, et on découvre ces dessins, ces deux premiers dessins des deux premiers albums, qui sont ensuite dédicacés par Claude Monet à son cher frère. Hein, c'est indiqué, là, « Souvenir de jeunesse à mon cher frère ». Ce 20 septembre 95, Claude Monet. Donc Claude Monet, à ce moment-là, il a pris son deuxième prénom. Il signe en tant que Claude Monet. On est en 95. Et c'est deux ans après
6: donc,
5: que...
6: Donc il est né en 1840.
5: Né en 1840, arrivé au Havre en 1845. Il commence à faire et à dessiner dans le paysage au Havre et dans les environs en 1856. Il n'a que 15 ans pendant l'été 1856. Et ses deux premiers albums de dessin vont être achetés par son frère aîné, Léon Monet, en 1893, dans une vente au Havre.
6: Pour l'aider
5: Oui, alors à ce moment-là, en 1893, je pense que ce n'est plus pour l'aider. Par contre, Léon Monet va beaucoup aider son jeune frère à ses débuts en achetant beaucoup de peintures. Il va acheter une vingtaine de toiles à Monet, des portraits de famille, des natures mortes, des paysages.
6: On pense à Van Gogh, évidemment, dans
5: voilà,
6: ce moment-là.
5: Exactement, c'est comme Théo. Voilà, il va aider son jeune frère, il va le supporter. Il va aussi lui permettre de rencontrer des collectionneurs à vrai, des collectionneurs rouennais. Donc c'est vraiment quelqu'un qui va beaucoup, beaucoup compter dans les débuts de l'artiste.
6: Alors, on pourrait continuer encore dans cette salle, puisqu'il y a les premiers tableaux.
5: Oui, le premier tableau de Monet, ici. Vue prise à Rouel, un tableau peint donc en 1858 pendant l'été.
6: Une grande précision, presque photographique.
5: Presque photographique. D'ailleurs, c'est absolument spectaculaire quand on se rend à Rouel de se rendre compte comme le paysage a peu changé. On retrouve vraiment en ce lieu la marque que vous voyez ici au premier plan, le Rouel. Également cette ligne de peupliers à l'arrière-plan qui se reflète dans les eaux de la rivière. C'est absolument merveilleux. Et on pense notamment à toutes ces grandes séries, et notamment à la série des peupliers que Monet va réaliser en 1891. C'est très fort. On a des verts très puissants, des bleus, des verts foncés, en fait des couleurs. En fait, toute cette campagne vit avec des couleurs, des verts très intenses. D'ailleurs, les critiques de l'époque parleront de ce vert Monet qui étonne, qui détonne à l'époque complètement.
6: Et qui est rehaussé là à droite par cette petite ligne de jaune d'or, oui. Ocre, presque jaune de Naples, qui rehausse l'ensemble. En fait, si on supprimait visuellement cette partie-là, ouf, le tableau se casse la figure. Et là, il est totalement équilibré. Il résonne avec les nuages dans le ciel.
5: Oui.
6: C'est vraiment... et ce petit personnage.
5: Et ce petit personnage. Et le chapeau de ce petit personnage.
6: Oui.
5: On retrouve on retrouve ce jaune d'or également. Donc non, c'est assez... c'est extrêmement bien construit. C'est construit par la couleur. On a ici aussi tout ce jeu sur le reflet, sur cet étang qui annonce déjà l'étang aux nymphéas de Giverny. Hein, c'est absolument un premier tableau absolument exceptionnel que Monet va présenter immédiatement à l'exposition du Havre de 1858.
6: Je vois des petits QR codes là. Je me suis laissé dire que Cédric Clapiche avait commenté certains tableaux de l'exposition.
5: Oui, Murmure. Voilà, c'est ainsi que s'appelle cette visite guidée. On se laisse guider par les mots de Cédric Clapiche. C'est très fort.
6: En fait, pourquoi lui ?
5: Alors, parce que Cédric Clapiche a réalisé un film merveilleux, donc L'Avenue de l'Avenir, qui a eu un grand succès public.
6: Et ce film
5: magnifique a été réalisé en partie au MUMA. Cédric Clapiche aime l'impressionnisme, l'histoire de l'impressionnisme, aime Monet aussi. aussi énormément. Et dans ce film, il rend hommage à toute cette histoire d'impression Soleil Levant. Il rend hommage aussi aux historiens de l'art. Il rend hommage à la recherche. Il rend hommage à des sujets tellement forts. Et voilà, on est très touchés qu'il ait accepté notre invitation à venir découvrir l'exposition au moment de son montage. En fait, Cédric a découvert toute cette exposition Monet au Havre au moment où elle se montait. Et c'est son étonnement face aux œuvres qu'il nous propose aujourd'hui de découvrir à travers ce parcours sonore. C'est très fort.

0: Alors, nous n'avons pas, évidemment, la prétention, Géraldine Lefebvre, de faire visiter l'expo entière aux auditeurs, mais par contre, de leur décrire quelques pièces fortes, soit pour les inviter à venir, les inciter à venir, puisque on a jusqu'au 27 septembre, soit pour qu'ils aient l'impression d'avoir un peu visité l'exposition avec vous, puisque vous êtes à l'origine de cette exposition. Alors, nous arrivons devant ce grand portrait en pied. Alors, c'est étonnant parce que peut-être qu'il ne la trouvait pas très jolie. En tout cas, il lui a fait tourner la tête vers le...
1: Alors, oui, effectivement, c'est un portrait de Madame Louis-Joachim Gaudibert, Marguerite Gaudibert, qui est la femme, en fait, du premier mécène de Monet. Les Gaudibert sont des gens qui ont énormément compté pour Monet. Et effectivement, Marguerite est en pied dans un intérieur. Elle se détache sur un fond bleu, un rideau très soyeux. Elle porte une très belle robe.
0: Taffetas de soie, peut-être.
1: Oui, probablement un taffetas de soie. Elle a aussi un châle merveilleux qui tombe sur ses avant-bras. Et en fait, ce qui est absolument extraordinaire dans ce portrait, effectivement, on voit peu son visage, mais c'est plutôt le portrait d'une robe ou le portrait d'une femme bourgeoise qui, finalement, semble assez perdue dans ses pensées. Elle est dans cet intérieur. Alors, il y a un très joli bouquet, une très jolie nature morte sur le côté. Et on plonge complètement dans les plis de tissu de cette robe parfaitement.
0: On dirait même une espèce de mantille qui est posée sur le petit guéridon derrière.
1: Absolument.
0: En bois rehaussé de
1: dorure.
0: De dorure. On voit aussi la coiffure, le
1: chignon.
0: Le chignon qui a été brossé à grands coups de brosse plate.
1: Oui.
0: Très, très vigoureux.
1: Oui, absolument. Absolument. C'est vraiment un très beau portrait en pied, plus que grandeur nature, je dirais. Ce tableau nous domine. C'est un portrait de salon. Il était présenté au salon. Et c'est souvent la taille que Monet adoptait pour ses grands portraits de salon. Il va réaliser un très beau portrait aussi de sa femme Camille, sur le même modèle. Camille, ou la femme à la robe verte, qui est aujourd'hui à Brême et qui est aussi un très, très beau portrait féminin.
0: Avant de parler d'autres tableaux de salon qui sont un petit peu plus loin, je pense qu'il va falloir qu'on s'approche de celui-ci qui est tout à fait exceptionnel avec ce petit chien.
1: Oui, mais justement, donc c'est un portrait de Camille au petit chien. C'est un portrait de 1866. Donc Camille est la première femme de Claude Monet. Ça va être la mère de ses deux enfants et surtout la femme qui va l'accompagner dans ses débuts difficiles. C'est également son modèle favori à ses débuts. Il va beaucoup réaliser de portraits de Camille. Et là, on la voit très souvent, comme on la voit ici dans ce portrait qui vient d'une collection particulière, qui est très rarement, voire jamais, exposée.
0: Et vous voyez photographié aussi.
1: Et peu photographié.
0: On n'avait pas vu dans les livres celui-ci.
1: Non, non, non, non, absolument. C'est un portrait inédit, en fait. Et vous voyez ici Camille de profil qui se détache sur un fond noir. Son profil, d'ailleurs, se détache énormément. Puis on voit ce regard très pensif, très lointain,
0: qui semble... Vous pensez à la petite Nini de Renoir ?
1: Un petit peu.
0: Qui devait s'ennuyer en tant que modèle et qui
1: peut-être
0: est présentée au premier étage.
1: Peut-être, effectivement. L'ennui du

0: des personnages sur le bateau, hein, que l'on devine. En fait, il y a tout un monde dans cette toile. C'est absolument extraordinaire.
1: Malheureusement, c'est sous verre et vous êtes obligé, puisqu'il faut absolument protéger les œuvres.
0: Oui, beaucoup d'œuvres sont sous verre, effectivement, pour les protéger.
1: Tout le monde. Hein.
0: Voilà. Elles ne le sont pas toutes, mais beaucoup le sont.
1: Maintenant, peut-être que celui-ci pourrait intéresser les Havrais principalement, puisque c'est la plage de Sainte-Adresse.
0: Oui, et puis ça nous mène au bout du monde, à Sainte-Adresse, ce lieu où les Havrais aiment se promener, apprécier la beauté des couchers de soleil, et puis un lieu qui a très peu changé, et que Monet va vraiment découvrir tout jeune, puisque dans ses premiers dessins, on se rend compte qu'il va beaucoup dessiner ces basses falaises. Il va s'arrêter là, il va croquer les éboulements de ces basses falaises, et donc c'est vraiment aussi un sujet qu'il va reprendre pour un de ses premiers tableaux de salon en 1865. Il va travailler sur ce sujet de la pointe de Lèvres à Sainte-Adresse. L'exposition s'achève avec les trois tableaux que Monet va offrir à la ville du Havre en 1910. C'est absolument exceptionnel à ce moment-là. Monet n'a pas offert de tableaux à d'autres villes, donc c'est un don vraiment exceptionnel. À un moment où ses œuvres se disputent à des prix extrêmement importants, Monet est au fait de sa gloire en 1910, et donc
1: il va mourir en 1926.
0: Voilà, on fête le 100e anniversaire de sa mort. Donc le parcours s'achève notamment sur les Nymphéas de 1904 qu'il va offrir à la ville et qui dialogue avec les grands Nymphéas contemporains de l'artiste chinois Ai Weiwei. Donc c'est merveilleux parce que la scénographie permet ce dialogue, puisque de part et d'autre de nos Nymphéas, on a dans le lointain une vue sur cet hommage contemporain d'Ai Weiwei à Claude Monet.
1: Alors, ce sont des Legos. Donc, il y a des personnes qui ont dit, mais ça n'a pas sa place ici. Et pourtant,
0: c'est absolument merveilleux de lumière, de couleur, de composition. C'est un travail absolument remarquable. Un travail qui a été fait avec 650 000 pièces de Lego.
1: Des
0: toutes petites pièces de Lego qui ont été achetées dans le commerce. Ce sont vraiment les couleurs que l'on peut trouver tous.
1: Ah, c'est pas sponsorisé par Lego?
0: Pas du tout sponsorisé par Lego. Absolument pas. Donc, c'est des Legos qui ont été soit offerts à Ai Weiwei par le public, soit achetés. Et donc, ces compositions sont faites à partir des grands Nymphéas de Monet conservés au MoMA de New York. C'est vraiment un hommage direct à ces grands Nymphéas, puisqu'on retrouve la structure des Nymphéas du MoMA, avec notamment les bandes verticales que l'on voit. Ce que va ajouter Ai Weiwei dans ses grandes compositions, c'est aussi son histoire et l'histoire de son père, l'histoire de sa famille. C'est un témoignage finalement assez bouleversant aussi, puisqu'il y a, dans cette composition, il a ajouté comme une porte sombre, et cette porte sombre renvoie à son passé, parce qu'en fait, son père et lui-même ont dû se réfugier en Chine du Nord, persécutés par le régime chinois, et ils se sont enterrés sous terre pour se protéger justement des exactions, et c'est ce qu'on voit dans ces deux grands Nymphéas, cette espèce de cavité noire ramène Ai Weiwei à son passé, à ce passé si difficile encore aujourd'hui, si présent encore aujourd'hui. Donc c'est à la fois un hommage à Monet, un hommage à l'histoire de sa famille persécutée, un hommage à son père, et puis aussi un clin d'œil un petit peu humoristique à la façon qu'avaient les impressionnistes de travailler dans cette touche morcelée que l'on retrouve ici avec le Lego, qui est comme un pixel. Donc le visiteur recompose en fait par son œil ces grands Nymphéas.
1: Géraldine Lefebvre, merci infiniment de nous avoir emmenés dans votre exposition. N'hésitez pas, vous qui nous écoutez, à venir la visiter. Vous avez jusqu'au 27 septembre 2026 et c'est vraiment un moment formidable.
0: Merci.
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2: La courbe d'apprentissage. Comme le rappelle ce vieux proverbe, il faut le voir pour le croire. Il en va souvent de même pour la grâce. Nous avons du mal à croire en quelque chose d'aussi miraculeux, d'aussi inattendu, d'aussi immérité, même si la parole de Dieu l'affirme à maintes reprises.
1: C'est par la grâce que vous êtes sauvés, par le moyen de la foi. Et cela ne vient pas de vous, c'est le don de Dieu.
2: Tant que nous n'avons pas vu la grâce incarnée chez quelqu'un d'assez proche pour que cela nous touche, nous nous demandons si une telle bonté n'est pas simplement un mythe, aussi beau soit-il. Celui que nous considérions comme un ennemi et qui ne cherche pas à se venger, l'ami qui pardonne en silence notre impolitesse ou notre inconscience, le collègue qui travaille toute la nuit pour pallier nos lacunes, chacun d'entre eux nous offre un aperçu de cette grâce illimitée et éternelle qui cherche toujours notre épanouissement. Dieu répand sa bonté chaque jour à travers ceux que l'amour a transformés. Nous apprenons la grâce auprès de personnes bienveillantes. De manière discrète et inattendue, elles incarnent la bonté qui habite le cœur de Dieu. Vivez vous-même avec chaleur et joie. Vous serez la grâce dont un autre chercheur a besoin. Et persévérez dans cette voie.
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0: N'allez pas trop vite, faites des pauses, admirez le paysage, reprenez votre souffle, il vous reste encore 116 marches à monter. Victor Pékeux n'a jamais été sportif et ça n'est pas maintenant qu'il va le devenir. Il fait déjà chaud, sa chemise lui colle sur le dos, il a du mal à respirer. Il regarde les 100 marches qu'il vient de monter. Et quand il se tourne vers le haut, il a un air bien pitoyable qu'on ne lui a jamais vu. « Non, vous ne me ferez jamais monter ça à genoux surtout. Ce n'est pas un pèlerinage que je fais, c'est une enquête. » Un jour, en creusant une fondation, on a découvert un cadavre. Le corps est intact, pas de papier d'identité, aucun indice ne permet de l'identifier. Le décès semble remonter à bien longtemps. Le mystère, c'est que ce corps n'est pas décomposé. À ce niveau de l'enquête, on sait seulement qu'il s'agit d'un homme dans la force de l'âge. Les voisins ne le connaissent pas, tous sont unanimes, ils ne l'ont jamais vu. Qui est-ce ? C'est ce que Victor Pékeux doit découvrir, avec votre aide, bien sûr. Le doigt saigne beaucoup. L'homme applique sur sa blessure un peu d'argile qui se colore aussitôt en rouge. Il essuie sa main sur la paroi de pierre et un curieux dessin apparaît rouge sur la roche ocre. Quand l'hémorragie cesse, il reprend son activité. À ses pieds, une quantité importante de pierres cassées aux formes variées. Les bords sont tranchants. C'est sans doute sur l'un d'eux qu'il s'est coupé. Il faut qu'il fasse vite. La chasse est pour le prochain lever de soleil. C'est difficile de donner un nom à cet homme. D'ailleurs, parle-t-il ? Maurice Lamotte, lui, parle et il est très en colère. Son potager est encore dévasté. Il sait bien où se cache le responsable. Ces animaux-là se terrent sous le gros tas de cailloux là-bas. Le 16 octobre 1920, il commence à détruire les terriers. On verra bien qu'il y aura le dernier mot. Et il voit. Il voit la trace de sang séché, avec la marque de la main bien nette sur la paroi. Il voit un cheval, deux orques, peut-être un mammouth, dessiné sur la roche. Il voit des concrétions ocre et blanches qui lui font penser aux merveilles, ces gâteaux que fait Paulette quand les enfants viennent les voir. Du coup, il a complètement oublié les animaux qu'il venait détruire. Il mettra les pièges dans son jardin. Il ne veut surtout pas abîmer sa grotte des merveilles. Victor Pékeux, lui aussi, est émerveillé, mais pratique. Il se propose de demander une recherche d'ADN pour identifier le blessé. Peut-être est-ce lui le cadavre. Mais que fait Roland ? Il devrait être là depuis longtemps. Charles fait arrêter son armée, il place des sentinelles partout, non seulement pour les protéger, mais surtout pour écouter. « Entendez-vous quelque chose, Ganelon ?»« Non, sire, je n'entends que le vent qui passe à travers le col. » Il souffle très fort, le vent, dans le col de Roncevaux. Il hurle à travers les arbres, les rochers. Charlemagne vient de vaincre les Sarrasins. Il a réussi à franchir la passe avec ce qui lui reste de sa troupe. Mais Roland doit protéger les arrières de la colonne contre les Basques, toujours en embuscade. S'il a des difficultés, Roland doit sonner du cor et Charles viendra à son secours. « Taisez-vous donc, Ganelon, on entend que vous !» Roland et sa fameuse épée du Randal sont pratiquement invincibles. Le courage de l'un, la puissance de l'autre, ont déjà eu raison d'ennemis plus nombreux. Mais Roland est attaqué par derrière, par traîtrise. Il se bat avec la force du désespoir. Il a beau souffler dans son olifant, aucun secours ne vient. Il est sur le point de périr. Son épée ne doit pas tomber aux mains des infidèles. Il veut la casser, mais il ne peut pas. Alors, dans un dernier effort, il implore Saint-Michel et lance sa Durandal vers le ciel. Et elle va se planter, loin, très loin, dans une paroi rocheuse, dans cette paroi que vous avez devant vous. Même si l'épée est un peu rouillée, c'est un miracle. Et ce n'est pas le premier. Les miracles ici sont fréquents. La nuit est claire. Tout est tranquille dans la ville accrochée à sa falaise. Soudain, une cloche tinte, toute seule, plusieurs fois. Loin, très loin d'ici, Jean Le Garec et Joseph Kervadec attendent la mort dans leur barque qui s'enfonce. À cause du brouillard, ils n'ont pas pu éviter le rocher où leur bateau s'est éventré. Ils sont loin de tout secours, alors ils prient. Debout, en se tenant la main, ils prient la Vierge. Un courant les entraîne, ils ne savent pas où. puis c'est un choc violent. Ils sont éjectés de leur canot et retombent sur une plage de fins galets. Ils sont saufs. Ils remercient la Vierge. Et c'est à ce moment précis que dans son clocher, une cloche du IXe siècle se met toute seule en mouvement. Elle le fait à chaque fois que des marins sont sauvés d'un naufrage. Encore un miracle. Alors, les pèlerins affluent de partout dans le monde. Cette Vierge est honorée dans le Finistère, mais aussi à Lisbonne, en Sicile, en Espagne et même au Québec. Dans la foule des pèlerins, un homme vous intrigue. Il a une branche de genêt fixée sur son chapeau. Ou ce doit être un roi, car sa suite est importante. Il se décoiffe et vous reconnaissez Henri II, dit Plantagenet, roi d'Angleterre et duc d'Aquitaine. Mais que fait-il ici ? Ben, il est chez lui, dans son duché. Il s'agenouille devant la Vierge Noire pour la remercier d'une guérison miraculeuse. La Vierge Noire est assise, erratique. Elle porte, sans le tenir, l'enfant Jésus sur son genou gauche. Les murs de la salle sont noircis par la fumée des cierges. Ça y est, vous êtes habitué à la pénombre. Parmi tous ces pèlerins du Moyen-Âge, vous auriez pu reconnaître Saint Bernard, Saint Dominique, Saint Louis. À ses côtés, c'est Blanche de Castille. Un peu plus loin, c'est Philippe le Bel. Et cet homme qui se glisse dans l'ombre des colonnes, c'est Louis XI. Et Francis Poulenc, mais que fait-il ici ? Les cadurques sont-ils sensibles à la fumée de l'encens ? Je ne le pense pas. Mais ils connaissent le feu, c'est certain. Leur campement regorge d'armes en fer et de traces de foyer. Ont-ils pu conserver le corps que Pequeux essaie d'identifier ? Ils savaient sans doute conserver la viande dans la boucanon comme du pemmican. Mais savaient-ils le faire pour un corps humain en entier ? Victor Pequeux en doute. Le seul indice utile, c'est de savoir que, ici, des hommes ont vécu à l'âge du fer. 1234. À cet homme-là, en chemise à bout de souffle, on met des fers aux poignets et au cou. On l'oblige à s'agenouiller devant l'autel de la Vierge. Qu'a-t-il fait ? Vous, Bernard d'Entraigues, comte de Pertuisset-Grandbourg, vous vous êtes rendu coupable de manquements graves à l'encontre de notre Sainte Mère l'Église. Vous, Bernard d'Entraigues, comte de Pertuisset-Grandbourg, vous vous êtes rendu coupable de manquements graves à l'encontre de notre Sainte Mère l'Église. Vous avez avoué les faits, consignés en détail dans les minutes de votre procès. Vous êtes condamné à faire grande pénitence et entreprendre un pèlerinage à la chapelle de la Vierge miraculeuse dans la ville aux sept sanctuaires. Après avoir entendu la messe, Bernard part à pied, seul, juste vêtu d'un costume orné de grandes croix. Coiffé d'un large chapeau, il va marcher pendant des jours, bourdon en main et besace sur le dos. La route est longue, dangereuse et la chapelle élevée. Il gravit les 223 marches en s'agenouillant sur chacune d'elles chargée de fer. C'est dans cette posture humiliante qu'il va faire amende honorable. Le prêtre lit les prières purificatives et Bernard peut se relever. Il est sauvé, purifié, absous. À vous, Bernard d'Entraigues, comte de Pertuisset-Grandbourg, je remets l'attestation de votre amende honorable. Recevez la sportelle à l'effigie de Notre-Dame, la Vierge miraculée. Vous êtes sanctifié par ce pèlerinage. Allez en paix. Ce pardon n'a pas été accordé à tous les albigeois, mais le pèlerinage a souvent été une grosse sanction pour eux quand ils ne périssaient pas sur le bûcher. Maintenant, les pèlerinages sont moins sévères, mais les pèlerins aussi nombreux. Laissons Victor Pequeux sur le petit parvis des églises autour duquel s'élèvent les sept sanctuaires. Manon, hors d'ici ! Tu n'as aucun droit de loger à cet étage, ta place est en bas. Antoine Grapillès, artisan de renom, ne peut pas séjourner dans les étages de la cité qu'il a pourtant contribué à construire. En effet, en 1152, les étages supérieurs de la ville sont réservés aux chevaliers et aux prélats. Dans la partie moyenne logent les clercs religieux, les travailleurs laïcs et le bas-peuple doivent s'accommoder des prairies inondables du fond du ravin. Si vous avez le vertige, éloignez-vous du rempart. La paroi est verticale à pic. À la fin du XIIIe siècle, la ville est à son apogée. Les nombreux pèlerinages font la fortune des habitants et surtout des notables. Mais rien n'est éternel. Novembre 1183. Henri Courmantel a un sale caractère. Pour une querelle de prestige, il se révolte contre son père, Henri II, le Plantagenet. Il dévaste l'oratoire. Pendant la guerre de Cent Ans, les Anglais et les routiers pillent le trésor. Le 15 juin 1562, à la faveur d'une trahison, les protestants Arnaud Bessoni et Jean Marchastel s'emparent de la ville. Ils violent, ils pillent, dévastent, profanent, brûlent, ils dispersent les reliques. Le capitaine Bessonnier est furieux. Il hurle en brandissant un gros marteau de forgeron. « Je vais te briser puisque tu n'as pas voulu brûler. » Comme un fou, il s'acharne sur cette relique, la plus importante de ce lieu saint. Si importante que la ville où vous êtes porte son nom. Ce que les guerres de religion n'avaient pas détruit, la révolution s'en charge. Et c'est à nouveau les saccages, les incendies, les massacres, le pillage. Que reste-t-il de toutes ces violences? La cloche miraculeuse et la Vierge Noire. Le 22 juin 1856, dans le grand bureau de l'évêque de Cahors, la discussion est vive. Que Monseigneur me pardonne, mais vous me confiez là un travail impossible. L'abbé Jean-Baptiste Cheval, c'est rare, critique les ordres de son évêque. Mais Monseigneur Bardoux n'écoute jamais personne. Il exige que cette ville en ruine soit reconstruite. Et le 16 août 1858, commencent les travaux de restauration de la cité. Le 29 août 1863, Jean Sauveterre, le chef des chantiers, a une mine affligée. Monsieur l'abbé, Jules Férinet, vous savez le maçon, il est tombé de son échafaudage, celui de la basilique de Saint-Sauveur. Le silence est plus éloquent que tous les mots. Oui, monsieur l'abbé, il est mort. En juin 1864, l'abbé Cheval signale aux autorités des fissures en haut de la combe. Pierre Billard, l'ingénieur, confirme que tôt ou tard, la couche argileuse va glisser. La municipalité et l'évêque ne veulent rien entendre. Le 3 février 1865, c'est l'éboulement redouté. Il entraîne une grande partie de la muraille qui s'écrase dans le ravin de l'Alsou, 150 mètres plus bas. Sur son passage, il emporte l'auberge de Jean-Michel Lafont et blesse plusieurs ouvriers. L'évêque est jugé responsable. Et ce n'est qu'en 1872 que les gros travaux, enfin sécurisés, se terminent. Et c'est cette ville restaurée que vous avez aujourd'hui sous les yeux et dans laquelle Victor Pequeux continue son enquête. C'est vrai, notre cadavre, que devient-il? Les recherches d'ADN n'ont rien donné. Son âge, les experts lui donnent entre 30 et 40 ans. Quand est-il mort? D'après le carbone 14, cet homme aurait vécu à l'époque du Christ. Le miracle, c'est qu'il était remarquablement bien conservé quand on l'a découvert. Ces indices décalés dans le temps sont-ils suffisants pour que vous trouviez ce haut lieu de pèlerinage très fréquenté même de nos jours? Des restes paléolithiques. 7 sanctuaires accrochés sur leurs pitons. Durandal, l'épée de Roland, une Vierge Noire, une cloche, un musée d'art sacré et Francis Poulenc. Ah ben, à l'occasion d'un simple voyage, le compositeur a reçu le coup de poignard de la grâce, comme il dit, et s'est converti. En 1936, il compose les litanies à la Vierge Noire. Marie, viens voir. En creusant pour aménager un petit jardin, en 1162, Anselme a découvert un corps. C'est banal. Non, car ce corps est intact. On crie au miracle. D'autres miracles ont eu lieu depuis. Mais qui est cet homme ? Le mystère persiste depuis 1162. Et c'est ce mystère que Victor Pequeux doit éclaircir aujourd'hui. Les commentaires vont bon train. Vont-ils fournir la solution de cette énigme ? Regardez l'habit, c'est un ermite égyptien. Que nenni, c'est Saint-Sylvain. Baliverne, c'est le mari de Véronique. La sainte, oui, il s'agit sûrement de Zachée. Après la mort du Christ, ils sont venus s'établir en Limousin. À la mort de sa femme, Zachée est venu se retirer dans une grotte au-dessus du ravin de l'Alzou. Pecker reste perplexe. « Qu'en pensez-vous ? » vous demande-t-il. « Il y a déjà un bon moment que vous avez compris qu'il s'agit de la légende du corps de Zaché, alias l'évêque Amadour, et que vous êtes sur le roc de Saint-Amadour. Que l'histoire soit vraie ou non, que vous soyez touriste ou pèlerin, je vous laisse contempler le site extraordinaire de Roc Amadour. »
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2: Didier Blonce.
3: Bonjour à tous. Pas de journée internationale répertoriée pour cette date, mais vous serez peut-être heureux d'apprendre que Jules César est né un 12 juillet. C'était en 100 avant Jésus-Christ à Rome. 12 juillet 1906, la cour de cassation réhabilite Dreyfus. 11 ans après sa dégradation publique, cette cour de cassation de Paris constate que de l'accusation, rien ne tient debout. 12 juillet 1998, la France remporte la Coupe du Monde de football. Je sais qu'il y en a que ça intéresse. Pour la première fois de son histoire et qui plus est à domicile. Les Bleus l'emportent sur les favoris, l'équipe du Brésil, par 3-0 grâce à deux buts de Zinedine Zidane et un d'Emmanuel Petit. 1956, naissance de Sandy Patty, connue sous le surnom de The Voice. C'est une chanteuse américaine de musique religieuse, gospel et de chant de Noël, entre autres. Elle interprète dès l'âge de 2 ans dans son église la chanson Jesus Love Me avec ses frères et parents. Elle joue dans des églises à travers tout le pays. Elle réalise en moyenne 200 concerts par an. On dit alors qu'elle est l'artiste la mieux payée de l'industrie de la musique chrétienne. Patty a enregistré 25 albums. En 2004, elle fut mise en avant dans le Gospel Music Hall of Fame. Sandy Patty, We Shall Behold Him. Bonne fête aux Olivier et aux Jason.

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2: Les grands départs en vacances commencent. Comme chaque été, les gares, les aéroports et les autoroutes se remplissent. Des millions de personnes prennent la route avec une même envie, souffler, se retrouver en famille, changer d'air, oublier pendant quelques jours le rythme parfois épuisant du quotidien. Mais cet été encore, les vacances s'accompagnent d'une certaine inquiétude. La canicule semble s'installer durablement, les risques d'incendie par conséquent sont élevés dans plusieurs régions et certains se demandent déjà si leurs vacances ressembleront vraiment à celles qu'ils avaient imaginées et préparées de longue date. Et puis il y a tous ceux qui ne partiront pas, parce que leur budget ne le permet pas, ou parce qu'ils doivent travailler, ou encore parce qu'ils accompagnent un proche malade par exemple, ou tout simplement parce que la vie en a décidé autrement. Finalement, que l'on parte ou que l'on reste, une même question se pose. Qu'est-ce que nous recherchons vraiment? Est-ce seulement quelques jours loin de chez nous? Ou cherchons-nous quelque chose de plus profond? Au fond, nous aspirons tous au repos. Pas seulement celui du corps, mais aussi celui de l'esprit. Nous aimerions déposer nos inquiétudes, retrouver la paix, reprendre notre souffle. Nous rêvons d'un endroit où les mauvaises nouvelles ne nous rattrapent plus, où les incendies ne menacent plus, où la chaleur est douce, où nos préoccupations s'effacent enfin. Mais ce lieu existe-t-il vraiment? La Bible nous rappelle que notre monde est marqué par la fragilité. La canicule et les incendies de cet été en sont une illustration concrète. Même les moments que nous imaginons parfaits restent soumis aux aléas de la vie. C'est peut-être pour cette raison que Jésus adresse cette invitation si étonnante. « Venez à moi, vous tous qui êtes fatigués et chargés, et je vous donnerai du repos. » Remarquons qu'il ne dit pas « Venez dans un lieu paradisiaque », il dit « Venez à moi ». Le repos qu'il promet ne dépend ni d'une destination, ni de la météo, ni d'un compte bancaire. C'est une paix intérieure qui peut accompagner celui qui traverse les plus belles vacances comme celui qui passe l'été à travailler ou affronter l'épreuve. Alors oui, si vous avez la chance de partir, profitez de ces moments précieux, émerveillez-vous de la beauté de la création, prenez le temps d'aimer, de partager et de remercier. Mais n'oubliez pas que le plus beau voyage pourrait bien être celui qui conduit notre cœur vers celui qui seul peut nous donner un repos durable.
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3: Aujourd'hui, la barbarie. Alors, lorsque l'on traite de la barbarie, il s'agit le plus souvent de tirer le fil qui permettra de mettre en évidence qu'elle n'est qu'un préjugé, une fiction allant de pair avec l'impérialisme occidental. Dans ce cadre, le barbare serait une construction pour justifier la haine, le rejet, voire l'asservissement ou le meurtre de l'étranger. Tout aurait commencé avec les Grecs, ayant inventé le mot lui-même. Ce serait une onomatopée censée imiter les langues des étrangers sur le modèle d'un gazouillis d'oiseaux. Les Grecs auraient donc par là témoigné d'un mépris systématique pour les non-Grecs. Mais en réalité, l'étymologie est un petit peu plus complexe que cela. L'onomatopée barbarophonos apparaît pour la première fois dans la littérature au IXe siècle avant Jésus-Christ chez Homère, dans l'Iliade, pour désigner une des tribus troyennes, les Cariens. Plus exactement, il s'agit de décrire leur façon d'articuler, réduite à brr, brr. Pour être péjorative, cette onomatopée n'en est pas moins restreinte aux seuls cariens, donc pas à tous les étrangers. Et ce n'est que plus tard, dans la langue grecque, que ce terme signifiera tous les étrangers, assez rarement de façon neutre et évidemment plus souvent avec une connotation péjorative de non-civilisés. Remarquons néanmoins qu'Hérodote, historien grec, témoigne à maintes reprises dans son enquête au 5e siècle avant Jésus-Christ d'un véritable respect pour ces barbares que sont les Perses. Autrement dit, il faut vraiment relativiser l'évidence ou la soi-disant évidence d'un impérialisme structurel des Grecs à l'égard des étrangers qu'ils nomment les barbares. Par contre, le rappel des exactions commises par les colons européens en Amérique au XVIe siècle est lui sans contestation possible, tout à fait remarquable ou illustratif, pourra-t-on dire, justement de ce rapport péjoratif à ce que l'on appelle les Indiens. Parce que c'est bel et bien la barbarie des Indiens cannibales qui servait à justifier les pratiques des colons. C'est Montaigne qu'il convient ici de citer, parce que Montaigne est le premier à cette époque à avoir dénoncé ces pratiques des colons européens en attaquant à la racine le préjugé de barbarie, de ces soi-disant barbares cannibales. Montaigne, en effet, annonçait déjà, en son siècle, l'ethnologie dans son effort de comprendre les autres cultures. Il est le premier à avoir démonté, déconstruit le jugement de barbarie en disant, je cite, « Chacun appelle barbare ce qui n'est pas de son usage ». Autrement dit, affirmer d'une coutume comme le cannibalisme qu'elle est barbare, c'est faire comme si notre culture était la mesure même de ce qui est pleinement humain et culturel. C'est ce qu'on appelle l'ethnocentrisme, attitude elle-même décrite par cet ethnologue très célèbre, Claude Lévi-Strauss, au XXe siècle, qui, dans Race et Histoire, parle en des termes très proches de Montaigne. Je le cite. L'ethnocentrisme consiste à répudier purement et simplement les formes culturelles qui sont les plus éloignées de celles auxquelles nous nous identifions. Ainsi, l'Antiquité confondait-elle tout ce qui ne participait pas à la culture grecque sous le même nom de barbare. La civilisation occidentale a ensuite utilisé le terme de sauvage dans le même sens. Dans les deux cas, on refuse d'admettre le fait de la diversité culturelle. On préfère rejeter hors de la culture, dans la nature, tout ce qui ne se conforme pas à la norme sous laquelle on vit. On voit donc de tout ce qui précède que la réflexion sur la barbarie se limiterait donc à une critique du rejet de l'autre, d'autant plus autre à nos yeux qu'il ne partage pas notre culture et qu'il est façonné par sa culture. Le barbare ne le serait donc que relativement à nous. De façon donc subjective, il n'aurait pas d'existence véritable. Ce serait une fiction, comme le dit d'ailleurs Claude Lévi-Strauss, toujours dans Race et Histoire, à travers cette formule restée célèbre, le barbare, c'est d'abord l'homme qui croit en la barbarie. Mais interrogeons cette formule. Si la barbarie est une croyance, comment Claude Lévi-Strauss peut-il dire « le barbare » Comment peut-il prétendre dire « qui est le barbare » Soit le barbare est une fiction, soit il est bien réel. Alors, cette façon de traiter la barbarie, et puis peut-être aussi et surtout une certaine morale actuelle de la tolérance, tendent à dissoudre la réalité, l'existence objective de la barbarie. Mais en même temps, tout en dissolvant la barbarie comme phénomène objectif et réel, elle est bien obligée, cette morale ethnocentrique, elle est bien obligée d'admettre l'existence objective de la barbarie. Car enfin, si les colons européens sont eux-mêmes dénoncés comme cruels, ce qui est indéniable, inhumains avec leurs prétendus barbares, qu'ils ont eux-mêmes pillés, violés, massacrés, ne sont-ils pas finalement eux-mêmes barbares ? Autrement dit, on a là un renversement opéré par les critiques du colonialisme qui revient à reconnaître qu'il y a une barbarie bien réelle et qui résiste à cette approche relativiste. Ainsi en témoigne d'ailleurs cette concession faite par Montaigne, toujours dans les essais, cette concession qui consiste à dire au sujet de ces fameux cannibales « Nous les pouvons donc bien appeler barbares, eu égard aux règles de la raison, mais non pas eu égard à nous, qui les surpassons en toutes sortes de barbarie. » J'explique ce passage. Montaigne veut nous dire ici qu'il y a des règles absolues, des règles morales que nous enseigne notre raison. Ces règles définissent le bien, le mal et permettent donc du même coup de définir ce qui est barbare. Il n'y a donc que par rapport à ces règles que le cannibalisme peut être reconnu barbare lui-même. Et dire cela, c'est donc poser l'existence objective, réelle de la barbarie et des barbares. C'est dire, il y a de la barbarie partout, en eux et en nous plus encore. Eh bien, c'est à cette barbarie bien réelle que nous voulons nous confronter ici et maintenant. En quoi consiste-t-elle ? Comment en rendre compte s'il est vrai qu'elle ne se réduit pas à une construction de l'imagination ? En fait, ce qui précède nous a déjà renseigné sur le contenu de la barbarie. Nous avons évoqué les viols, les pillages, les meurtres commis par les Européens sur les Indiens. Elle est finalement la barbarie synonyme de cruauté. Et attention, la cruauté n'est pas réductible à la simple violence, même meurtrière. Car dans la cruauté, la violence a quelque chose d'incompréhensible, de gratuit. Le mal ne peut plus alors s'intégrer dans une justification rationnelle, comme par exemple une lutte contre l'oppression. Mais en plus de la cruauté, la barbarie contient quelque chose de plus. L'idée de barbarie contient plus. Effectivement, il faut ici évoquer cette idée que la barbarie est alors perçue comme appartenant à un autre âge, comme dépassée. Tout se passe comme si le mal commis était résurgence d'un passé que l'on juge finalement fondamentalement barbare et passé que les progrès de la civilisation étaient censés avoir aboli. Bref, deux éléments s'articulent au sein de la barbarie, de notre représentation de la barbarie, cruauté et résurgence du passé. Reconnaître la manifestation de la barbarie revient à se situer dans une modernité qu'elle vient déranger, remettre en question. Eh bien, c'est exactement cette thématique que l'on trouve dans cet écrit de Freud, « Considérations actuelles sur la guerre et sur la mort » de 1915, écrit rédigé en pleine Première Guerre mondiale. Freud veut en effet y rendre compte de la souffrance psychologique des non-combattants, de ceux qu'il appelle effectivement ceux de l'arrière. Pourquoi cette guerre a-t-elle provoqué tant de souffrances? Pourquoi a-t-elle été l'occasion d'une telle désillusion? C'est que les nations impliquées croyaient justement avoir dépassé, surmonté la barbarie, compte tenu de leur haut degré de civilisation. Et Freud évoque ce haut degré de civilisation à travers la richesse du patrimoine artistique de ces civilisations. Et puis surtout, à travers leurs normes morales. Nous lisons. Voici donc un extrait de Considérations actuelles sur la guerre et sur la mort. « Et voilà que la guerre, à laquelle nous ne voulions pas croire, éclata et apporta la désillusion. Elle n'est pas seulement, en raison du puissant perfectionnement des armes offensives et défensives, plus sanglante et plus meurtrière qu'aucune des guerres antérieures, mais elle est pour le moins aussi cruelle, acharnée, impitoyable que toutes celles qui l'ont précédée. Elle rejette toutes les limitations auxquelles on se soumet en temps de paix et qu'on avait appelées droits des gens. Elle ne reconnaît pas les prérogatives du blessé et du médecin, ne fait pas de distinction entre la partie non belligérante et la partie combattante de la population et nie les droits de la propriété privée. En proie à une rage aveugle, elle renverse tout ce qui lui barre la route, comme si après elle, il ne devait y avoir pour les hommes ni avenir ni paix. » C'est bien la fureur destructrice, dévastatrice de la barbarie que Freud veut ici décrire. Alors justement, comment rendre compte de ce surgissement barbare au sein même des civilisations? Il y a en l'homme, dans sa constitution psychique, nous dit Freud, quelque chose d'irréductible aux exigences morales de la civilisation. Et Freud les désigne à travers cette expression de pulsion égoïste. Le rôle de l'éducation est de les transformer en pulsions sociales. Certes, l'évolution de l'espèce a déjà permis l'acquisition d'une disposition innée à effectuer cette transformation des pulsions égoïstes. Mais néanmoins, chaque individu doit toujours refaire en partie ce chemin parcouru par l'espèce. Je cite encore Freud. C'est ainsi que l'individu non seulement se trouve soumis à l'action de son milieu civilisé actuel, mais subit également l'influence de l'histoire de la civilisation ancestrale. Autrement dit, les exigences morales héritées du passé et de l'éducation sont précisément là pour réfréner ce que l'on peut bel et bien appeler notre barbarie intérieure. Et, remarque Freud, il faut bien admettre que ce travail de la civilisation, par le biais de l'éducation, par le biais de la tradition, ne réussit pas chez tous. Certains restent égoïstes en leur fond. Ces derniers sont les plus nombreux. Et ils vivent finalement en situation de répression constante. Ils dissimulent hypocritement leur agressivité, qui ne demande qu'à se libérer. Et ce, d'autant plus que la société pousse trop loin ses exigences morales. Les individus sont donc en situation de répression, de frustration constante. C'est ainsi que la barbarie de la Première Guerre mondiale s'explique par une libération de ces pulsions égoïstes, hostiles, trop réprimées par la société. Il s'agit, dit Freud, d'un phénomène de réaction et de compensation rendu possible par l'autorisation que fournit la guerre, autorisation exceptionnelle, de tuer l'ennemi. Ainsi, la souffrance psychologique de ceux de l'arrière est donc bel et bien une désillusion car elle repose sur une croyance illusoire, croyance d'un réel progrès moral de l'humanité civilisée qui aurait surmonté sa propre sauvagerie. Si donc en temps de guerre la barbarie revient, c'est parce qu'en réalité son fondement pulsionnel n'a jamais disparu malgré les apparences de civilité. Une humanité parfaitement civilisée, parfaitement moralisée, est une illusion, et nous verrons à la fin de cette émission qu'elle est même peut-être une illusion dangereuse. En tout cas, Freud ne s'est jamais départi de ce pessimisme, comme en témoigne cet extrait de Malaise dans la civilisation qui date de 1929. Je cite. L'homme n'est pas un être doux, en besoin d'amour, qui serait tout au plus en mesure de se défendre quand il est attaqué, mais au contraire, il compte aussi, parmi ses aptitudes pulsionnelles, une très forte part de penchant à l'agression. En conséquence de quoi, le prochain n'est pas seulement pour lui une aide et un objet sexuel possible, mais aussi une tentation, celle de satisfaire sur lui son agression, d'exploiter sans dédommagement sa force de travail, de l'utiliser sexuellement sans son consentement, de s'approprier ce qu'il possède, de l'humilier, de lui causer des douleurs, de le martyriser et de le tuer. Homo homini lupus. Qui donc, d'après toutes les expériences de la vie et de l'histoire, a le courage de contester cette maxime ? Eh bien, sûrement pas le très subtil Conan, héros du film Conan le barbare, dont nous allons écouter maintenant un extrait. Écoutons-le donc, Conan, répondre à cette question cruciale : qu'y a-t-il de mieux dans la vie ?
4: Mais toujours demeurait en lui les lois de l'acier.
5: Ah, Taïd, nous avons encore gagné. J'en suis heureux. Mais qu'y a-t-il de mieux dans la vie ?
6: L'immense steppe, un rapide coursier, des faucons à ton poing et le vent dans tes cheveux.
5: Faux ! Conan, qu'y a-t-il de mieux dans la vie ?
7: Écraser ses ennemis, les voir mourir devant soi et entendre les lamentations de leurs femmes.
5: C'est bien.
3: Toutefois, pour revenir à Freud, son analyse d'un malaise dans la civilisation ne s'arrête pas à ce constat. La question qu'il se pose est en effet de savoir comment la société peut gérer ce problème de l'agressivité. Étant entendu que les exigences morales ne la font pas disparaître, et qui plus est, qu'elles tendent ces exigences à frustrer l'individu de façon dangereuse. L'agressivité reste donc un problème crucial pour la civilisation, puisque finalement, elle la menace de désagrégation. Alors la réponse de Freud témoigne d'une nouvelle approche de la guerre et de la haine par rapport aux considérations, nouvelle approche assez dérangeante et qui consiste à voir le remède dans le mal lui-même. Lisons. Il n'est manifestement pas facile aux hommes de renoncer à satisfaire ce penchant à l'agression qui est le leur. Ils ne s'en trouvent pas bien. L'avantage d'une sphère de culture plus petite, permettre à la pulsion de trouver une issue dans les hostilités envers ceux de l'extérieur, n'est pas à dédaigner. Il est toujours possible de lier les uns aux autres, dans l'amour, une assez grande foule d'hommes, si seulement il en reste d'autres à qui manifester de l'agression. Ce qui se profilait dans le texte de 1915 est ici thématisé. C'est la haine et la guerre envers des ennemis qui achèvent de souder les hommes dans la communauté. Leur penchant à l'agressivité est alors canalisé, détourné de l'intérieur vers l'extérieur et ils ne risquent plus de menacer de désagrégation la société. Pour conclure, pour Freud, ce que l'on appelle barbarie renvoie donc à ce penchant à l'agression qui constitue le problème majeur posé à l'avenir de la civilisation. Alors, pour terminer cet exposé, je voudrais revenir sur ce que nous avons évoqué allusivement tout à l'heure. Le souhait d'une société totalement civilisée, parfaitement saine, où régnerait la paix et l'amour, et où la bienveillance régnerait dans une sollicitude sans faille. Dans cet univers parfait, il n'y aurait plus de place pour la moindre agressivité, pour le moindre désaccord, et la douceur aurait éradiqué toute barbarie. Peut-on souhaiter un tel univers ? Eh bien, un curieux roman de Ballard, écrivain anglais du XXe siècle, Sauvagerie, nous propose sa réponse. Réponse d'autant plus dérangeante qu'elle repose sur un massacre commis dans un univers parfaitement bienveillant, parfaitement harmonieux. Je vous en lis le résumé qu'en fait Philippe Muret dans l'article qu'il lui consacre « Les ravages de la tolérance ». Je rappelle ici d'ailleurs, avant de lire cet extrait, que Philippe Muret, déjà cité dans cette émission sur la fête, est un romancier et essayiste français, mort en 2006. Alors écoutons-le. Pangbourne Village, à l'ouest de Londres, est une de ces cités-forteresses, une de ces résidences de luxe ultra surveillées pour cadres à très hauts revenus, comme il en existe maintenant partout sur la planète. Dans chacune des magnifiques maisons qui composent ce lotissement idyllique, la vie se déroule sans heurts, sans accidents, sans conflits. Les enfants y grandissent dans une tranquillité et dans une harmonie parfaite. Leurs parents les adorent et ils adorent leurs parents. Rien ne semble pouvoir jamais compromettre le bonheur qui règne dans ce paradis moderne en réduction. Mais un matin, on retrouve les 32 occupants adultes de la résidence massacrés, liquidés de toutes les façons possibles et imaginables, poignardés, électrocutés, abattus d'un coup de feu, etc. Quant à leurs 13 enfants, pour la plupart des adolescents, ils ont disparu et tout le monde pense qu'ils ont été enlevés par les assassins. Malgré les recherches de la police londonienne, les auteurs de cette boucherie vont rester inconnus jusqu'au moment où le docteur Richard Greville, médecin légiste et conseiller auprès de Scotland Yard, reprend l'enquête de zéro. J'ajoute à cela que, à ce résumé, donc, que le docteur Greville, en visitant la cité, éprouve un malaise croissant en découvrant d'abord que ses enfants, choyés par leurs parents, étaient constamment sous surveillance, constamment sous leur regard. Les images des caméras installées partout dans la cité de Pangbourne étaient rediffusées par les télévisions dans les maisons. Donc, les parents voyaient sans cesse tout ce que faisaient leurs enfants. Mais ils découvrent aussi un livre de Piaget, visiblement volontairement mutilé, dans une bibliothèque parentale. Peu à peu, il comprend l'horrible vérité. Les 32 adultes de Pangbourne ont été tués sauvagement par leurs propres enfants qui ont commis un tyrannicide de masse. Je cite le docteur Créville. Les enfants de Pangbourne ne se rebellaient pas contre la haine et la cruauté. L'objet de leur révolte était un despotisme de la bonté. Ils ont tué pour se libérer d'une tyrannie de l'amour et de la gentillesse. Fin de citation. Pour le docteur, les enfants sont donc devenus fous dans cet univers trop lisse, ayant banni par sa douceur, par sa tendresse même, toute l'adversité des relations humaines et plus globalement toute l'adversité du réel. Un autre passage est encore plus clair. Je cite. Ils étouffent sous le régime ininterrompu d'amour et de compréhension qu'on les force à ingurgiter à Pangbourne Village. Une idée de l'enfance inventée par les adultes. Les enfants voulaient à tout prix la rudesse des émotions réelles. Des parents qui ne sont pas toujours d'accord avec eux, sont agacés, impatients ou même ne les comprennent pas. Ils avaient besoin de parents qui ne s'intéressent pas à tout ce qu'ils font, qui ne craignent pas d'être irrités ou ennuyés par eux, qui n'essaient pas de gérer chaque minute de leur vie. Ce roman est plein d'une force de conviction qui tient à la façon dont le docteur développe cette hypothèse de la folie et en retrace même les étapes qui sont restées inaperçues des parents. Et la dernière étape étant donc ce fameux massacre. La barbarie est donc pensée dans ce roman comme la réponse dans la folie elle-même à une société parfaitement saine, dans laquelle on ne se sent plus exister, dans laquelle on ne se sent plus vivre, parce que plus rien ne s'y passe, faute d'adversité. Le monde de Pangbourne est, dit Philippe Muret, abstrait, stylisé, épuré, nettoyé de toutes les irrégularités, de tous les accidents, de tous les écarts, de toutes les perturbations. Le docteur Greville dit la même chose lorsqu'il parle en termes de privation sensorielle ou encore de détachement schizophrénique du réel. Ainsi, les enfants sont privés d'émotions dans l'exacte mesure où ils sont privés de réalité dans cette harmonie créée de toutes pièces par leurs parents aimants. Alors, nous terminerons sur la question suivante. Faut-il, comme Philippe Muret, voir dans notre époque un vaste Pangbourne Village? N'est-ce pas aussi paradoxal et aussi dérangeant que cela puisse paraître, l'inflation des bons sentiments, le refus de tout désaccord, de toute violence, fût-ce même celle de la nature, qui peuvent rendre fous? et la multiplication de par le monde des massacres commis par des enfants n'est-elle pas la manifestation de cette nouvelle barbarie ?
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Amis auditeurs, bonjour. Nous venons d'entendre le choral Notre Père qui est aux cieux, interprété par André Isoard à l'orgue Arendt de l'église Cantate Domino de Frankfurt Nordwestadt. Ce recueil de 45 petits chorales, dites de l'orgue Büchlein, pour les différentes périodes liturgiques de l'année, mobilise beaucoup plus chez l'interprète l'intelligence du cœur que la virtuosité. Il exige cette réflexion en profondeur. Nous écouterons, de Bach, la cantate BWV 26, Ach, wie flüchtig, ach, wie nichtig. BWV 26, j'ai bien dit, chorale, aria, récitatif encore de soprane et chorale. Nous écouterons Regina Werner, soprano, Rosemary Lang, alto, Peter Schreier, ténor et Hermann Christian Polster, basse. L'orchestre du Gewandhaus de Leipzig, la Thomannerchor de Leipzig, sous la direction de Hans-Joachim Rösch.

Nous écoutions la cantate BWV 26, Ach wie flüchtig, Ach wie nichtig, interprétée par Regina Werner, soprano, Rosemary Lang, alto, Peter Schreier, ténor, Hermann Christian Polster, basse, le Gewandhaus Orchester de Leipzig, la Thomanner Chor et la direction de Hans-Joachim Rosch. En deuxième partie, nous écouterons la cantate BWV 11, autrement dit l'oratorio de l'Ascension. Chœur, récitatif, récitatif encore, tout d'abord de ténor puis de basse, une aria, récitatif, ténor, chorale, récitatif, ténor et basse, récitatif, alto, récitatif, ténor, aria de soprano, et le choral final avec Christian Baumann, soprano, Naoko Hira, alto, Vincent Giraud, ténor, Philippe Utenlohrer, basse, l'ensemble vocal de Lausanne, orchestre de chambre de Lausanne, tous sous la direction du cher Michel Corbeau.

Nous écoutions l'oratorio de l'Ascension, enregistré en 1976 par Erato, avec Christiane Baumann, soprano, Naoko Yara, alto, Vincent Giraud, ténor, et Philippe Hutenlohrer, basse, l'ensemble vocal de Lausanne, l'orchestre de chambre de Lausanne, sous la direction de Michel Corbeau. Les dernières paroles de cette cantate, je vais vous lire. Tout d'abord, l'aria de soprano. « Jésus, je puis voir toujours tes regards de grâce, ton amour reste près de nous, afin qu'ici, dans le temps, je puisse déjà en esprit me réconforter de la gloire future, lorsqu'un jour nous serons face à toi. » Le choral, quand cela adviendra-t-il? Quand vient ce tant aimé, lorsque je le verrai en sa gloire? Toi, jour, quand adviendras-tu que nous saluions le Sauveur, que nous embrassions le Sauveur? Viens, maintenant. Nous terminerons cette émission en écoutant quelques chorales. Nous retrouvons ici André Isoard. Quelques chorales de l'orgue Buchlein, intitulées « La vie du chrétien en général ».

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3: Je vais vous lire un extrait de La part de Rennes, une nouvelle d'Éric Emmanuel Schmitt chez Pocket. Deux mystères m'intriguaient durant mon enfance. Que deviennent les oiseaux en hiver et où disparaissent les clochards? Fin mars, l'air pique. Le ciel conserve la pâleur des frimas. Les arbres plaquent sur leur écorce de courts furoncles qu'on appelle des bourgeons. Bref, la nature engourdie semble peu décidée à changer. Mais au firmament, des chants retentissent, joyeux, familiers, colorés, annonçant le proche déferlement de la lumière, tandis que devant les bâtiments publics, les mendiants se réinstallent, sourire aux lèvres. À mes yeux, oiseaux et clochards détenaient un privilège. Reliés au cosmos par des forces secrètes, ces initiés savaient ce qu'ignoraient les mortels ordinaires, quand une saison meurt, qu'en est la nouvelle ? Où avaient-ils coulé les mois glacés? Comment s'étaient-ils nourris? S'ils hibernaient, pourquoi ne trouvais-je jamais leurs corps endormis? Dès novembre, j'auscultais les arbres. Je battais les fourrés, je parcourais les champs. En me hissant aux fenêtres, j'essayais d'apercevoir si l'école ou la mairie transformaient certaines salles en asile. En vain. J'aurais pu obtenir la réponse en exigeant des adultes quelques informations. Cependant, je me taisais. Il me plaisait d'entretenir la question. Peut-être préférais-je le mystère à la vérité. Clovis campait sur la place du village, entre l'église et l'épicerie de M. Loriot. En ce lieu stratégique, il captait l'attention de tous, croyants, athées, indifférents, car nul ne vivait dans notre village sans s'aventurer là. Jovial, le nez aquilin, le teint brun, des yeux verts cerclés de paupières rougies, Clovis était étrangement fort. Puissante masse de chair recouverte de manteaux, de ponchos, de châles, de couvertures. Comment cumuler tant de kilos à partir de misérables aumônes? Passant au-dessus de sa sébile où traînaient des centimes, je ne concevais pas le rapport entre ce butin famélique et le colosse qui se tenait derrière, sans me douter qu'il absorbait du pain, du saucisson, du cervelas, du pâté, l'ensemble arrosé de bière, le genre de régime qui engraisserait une ficelle.

0: trônant sur un muret plutôt qu'assis, Clovis maintenait sa chienne à ses pieds, une femelle labrador qui lui conférait beaucoup de majesté, car blanche, immaculée, d'une propreté constante, elle posait noblement devant lui, tel un garde qui protège son roi. Ces deux-là m'impressionnaient. Je ne les trouvais pas pitoyables, loin de là. À mes yeux, ils brillaient. Clovis. Ce vocable ne renvoyait-il pas au roi des Francs ? Et l'aristocratique chienne se prénommait reine. Si la femelle, le labrador, considérait toute personne de son œil noisette, Clovis, lui, n'apostrophait que les adultes en leur tendant sa paume ouverte. Les enfants en avaient peur. D'où venait cet effroi ? De nos parents d'abord, qui nous ordonnaient de ne pas le fréquenter. De son statut insolite, à mi-chemin entre l'homme et la bête, puisqu'il vivait dehors, mastiquait en public, dormait à la belle étoile, tel un animal sauvage. Son allure imposante, sa sidérante immobilité, ses grands traits précis évoquaient une statue antique de la mythologie païenne, un Zeus ou un Poséidon égaré dans le monde moderne, riche d'un savoir ancien. Un événement me permit de renoncer à la méfiance craintive qui poussait les gamins à l'éviter. Pour l'anniversaire de mes 12 ans, je reçus en cadeau un chien. Ce Tao, récupéré dans une cage de la SPA, un bâtard magnifique au pelage tricolore que mon père définissait comme un croisé porte et fenêtre, quoique folâtre, indépendant et coureur, m'adopta avec enthousiasme. Amoureux de lui, je me mis à le promener plusieurs fois par jour, autant pour l'exhiber que pour lui dégourdir les pattes. Or, Tao se prit de désir pour reine. Spontané, le coup de foudre s'amplifia jusqu'à devenir une véritable passion partagée. Sitôt que je déboulais sur la place, Tao, au bout de ma laisse, entamait un concert de cris aigus, ardents, pressants. Rien n'importait plus pour Ren et Tao que de se rejoindre, s'effleurer le museau, se renifler, se tourner autour en agitant la queue, puis, le cul en l'air, la tête au sol, chercher à provoquer une course ou s'échanger les rôles de poursuiveur et de poursuivi. Puisque je ne voulais pas priver Tao de ses plaisirs, je demeurais fréquemment auprès de Clovis pendant que nos fiancés s'agitaient, enjoués. « Ils font bien plus que de se plaire, ils s'adorent », me dit Clovis. « Vous croyez ? Toi et moi, on ne peut pas tout leur procurer à nos chiens. On les aime, ils nous aiment, mais ils ont aussi des histoires à eux. » Je vous ai lu un extrait de La part de Reine, une nouvelle d'Éric Emmanuel Schmitt chez Pocket.
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1: Si la musique que je vous propose maintenant est archi célèbre, la version que je vous invite à découvrir est très épurée, sans doute très proche de ce qu'on pouvait entendre du temps de Pachelbel. Nous écoutons le célèbre canon pour trois violons et basse continue, joué sur instruments anciens.

De Johann Pachelbel, c'était le très connu et célèbre canon pour trois violons et basse continue. 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Parmi les œuvres majeures et maîtresses de l'époque de la Renaissance, nous entendons à présent un Stabat Mater Dolorosa de Josquin des Prés. Philippe Hervègue dirige la Chapelle Royale.

0: C'est toujours par là que commencent les partisans de l'égalité. Ils établissent des catégories et se mettent dans la première. Boucher de perte.
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2: Je vous invite à découvrir une sonate pour deux violons et basse continue en sol majeur de Georg Philipp Telemann, composée de quatre mouvements, Dolce, Allegro, Affettuoso et Vivace, interprétée par Il Parnasso Musicale.

0: la musique de Telemann, sonate pour deux violons et basse continue en sol majeur avec le Il Parnasso Musicale.
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0: Cette parenthèse durera 2 minutes. Un véritable poème, c'est aussi son titre, de Zdeněk Fibich.

0: compositeur Zdeněk Fibich, c'était le poème Célèbre musique avec l'orchestre de chambre du Kremlin.
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0: Il y a comme ça des compositeurs qui nous sont totalement inconnus. Et pourtant, dans le concerto que nous allons entendre, je vous recommande tout spécialement l'Andante, le second mouvement. Donc notre compositeur, c'est Gottfried Heinrich Törtel, 1690-1749, dans un concerto pour trompette et orchestre en ré majeur.

0: avons retrouvé Maurice André à la trompette dans le concerto pour trompette et orchestre en ré majeur de Gottfried Heinrich Stölzel.
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0: Le final Allegro con fuoco de la symphonie numéro 1 de Carl Nielsen. Carl Nielsen joue un peu le chaud et le froid. Fièvre, apaisement, tension, détente, dans une orchestration particulièrement soignée, beaucoup de couleurs. C'est l'orchestre de San Francisco, l'orchestre symphonique, sous la direction de Herbert Blomstedt.

0: Vous venez d'entendre de la musique qui nous venait du Danemark avec Carl Nielsen dans le final Allegro con fuoco de la symphonie numéro 1. C'était l'orchestre symphonique de San Francisco sous direction de Herbert Blomstedt.
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3: La courbe d'apprentissage. Comme le rappelle ce vieux proverbe, il faut le voir pour le croire. Il en va souvent de même pour la grâce. Nous avons du mal à croire en quelque chose d'aussi miraculeux, d'aussi inattendu, d'aussi immérité, même si la parole de Dieu l'affirme à maintes reprises.
4: C'est par la grâce que vous êtes sauvés, par le moyen de la foi. Et cela ne vient pas de vous, c'est le don de Dieu.
3: Tant que nous n'avons pas vu la grâce incarnée chez quelqu'un d'assez proche pour que cela nous touche, nous nous demandons si une telle bonté n'est pas simplement un mythe, aussi beau soit-il. Celui que nous considérions comme un ennemi et qui ne cherche pas à se venger. L'ami qui pardonne en silence notre impolitesse ou notre inconscience. Le collègue qui travaille toute la nuit pour pallier nos lacunes. Chacun d'entre eux nous offre un aperçu de cette grâce illimitée et éternelle qui cherche toujours notre épanouissement. Dieu répand sa bonté chaque jour à travers ceux que l'amour a transformés. Nous apprenons la grâce auprès de personnes bienveillantes. De manière discrète et inattendue, elles incarnent la bonté qui habite le cœur de Dieu. Vivez vous-même avec chaleur et joie. Vous serez la grâce dont un autre chercheur a besoin. Et persévérez dans cette voie.
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du compositeur Joaquín Rodrigo, je vous invite à découvrir Tonadilla. Trois mouvements, Allegro Manon Troppo, Minuetto Pomposo et Allegro Vivace avec le duo Presti-La Goya.

0: C'était le duo Prestila Goya dans Tonadilla de Joaquín Rodrigo.
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0: L'un de ces trésors cachés de la musique russe, musique vocale, accompagnée par la guitare, ce sera Kaya Hurb, soprano, Aiki Metlik à la guitare, et nous entendons une pièce de Vladimir Pachkalov sur un texte de Tolstoï, « Ne demande pas, ne questionne pas ».

sur un texte de Tolstoï et sur une musique de Vladimir Pashkalov, c'était la soprano Kaya Hurb et le guitariste Heikki Metlik dans Ne demande pas, ne questionne pas.

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Je vous invite à découvrir une musique pas très sérieuse sous la plume d'un compositeur très très sérieux. Il s'agit d'Anton Bruckner qui, on le sait, a écrit d'énormes, gigantesques symphonies, dont sa symphonie numéro 3, dite Wagner Symphonie, en ré mineur. Nous écouterons ici la version originale dirigée par Kent Nagano avec le Deutsche Symphonieorchester de Berlin, mais nous entendrons la partie la plus amusante, la moins sérieuse, dirions-nous, le Scherzo, mouvement numéro 3 de cette symphonie de Anton Bruckner.

0: C'était le scherzo de la symphonie numéro 3, dite Wagner Symphonie, d'Anton Bruckner, dirigé par Kent Nagano à la tête du Deutsche Symphonieorchester de Berlin.
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2: Nous reprenons notre voyage à l'écoute des Carmina Gallica, chants gaulois, autrement dit chants français. Leur poésie, leur musique nous plonge dans cette période allant de la fin du XIe siècle jusqu'au XIIIe siècle. Il s'agit essentiellement de musique profane, mais quelques œuvres paraliturgiques y trouvent une place légitime. Ces poésies sont, le plus souvent, l'œuvre de clercs écrites en latin, aujourd'hui une langue morte. Elles expriment l'amour, la lamentation, la jubilation, des chants à danser, des conduits pieux, le tout avec une verdeur et une fraîcheur insoupçonnées que développeront troubadours et trouvères.
3: Selon Antoine Gerber, le directeur de cette production musicale, beaucoup de parallèles peuvent être dressés entre la poésie latine et le répertoire des troubadours et des trouvères. Les deux naissent exactement au même moment et ne cessent de s'enrichir mutuellement. Laissons-nous touchés par ces œuvres datant des 8 siècles passés, mais qui ne nous sont probablement pas si étrangers. Antoine Gerber et l'ensemble Diabolus in Musica nous proposent ces pièces extraites du CD Carmina Gallica, chanson latine du XIIe siècle.
2: Ocedes Apostolica est un rondo anonyme pour célébrer la fête d'un évêque. Ô siège apostolique, réjouis-toi, siège de velours, en ce jour du Seigneur, accueille celui qui mène le troupeau, reçoit ce nouveau pasteur. Merci.

Une chanson d'amour anonyme de la fin du XIe siècle. Jeanne, Dulcis, Amica. Il s'agit d'un dialogue entre deux amants, mais se situant à la lisière des sphères profanes et paraliturgiques. La poésie est une sorte de variation sur le Cantique des Cantiques, inspiré davantage par Ovide que par l'amour courtois, pas encore en vogue à l'époque où cette chanson fut écrite. Viens maintenant, ma douce amie, toi que j'aime plus que ma vie, entre dans mon appartement, décoré de tous les ornements.

0: Baudry, abbé de Saint-Pierre de Bourgueil, fut un prélat cultivé et précieux, puis il fut archevêque de Dol de Bretagne. Reconnu comme poète, chroniqueur et hagiographe. La géographie est un genre littéraire qui veut mettre en avant le caractère de sainteté du personnage dont on raconte la vie. Baudry est apparu comme l'un des précurseurs de la Renaissance humaniste du XIIe siècle. On doit à son talent fécond une collection de près de 256 poèmes de facture classique, poèmes en latin d'une grande variété, épigrammes, épopées, épitaphes, poèmes d'amour, hymnes.
1: Gloria Simundi est un planctus ou plane de Baudry, une complainte funèbre très prisée dès le IXe siècle en langue romane, voire en latin. Ce chant commémore la mort de Geoffroy, dit duc Guillaume VIII d'Aquitaine, père de Guillaume IX d'Aquitaine, considéré comme notre premier troubadour. Ce dernier était le grand-père d'Aliénor d'Aquitaine et nous lui avons consacré déjà quelques instants lors d'émissions passées. Si la gloire du monde obéissait au souvenir d'un homme fidèle, elle n'obéirait à personne de plus agréable que toi, ô duc.

0: Hilaire d'Orléans composait le poème Sic mea fata. Il fut un excellent poète latin, proche des auteurs de certaines pièces des Carmina Burana, dont ce chant fait partie. Il fut, en outre, l'élève d'Abélard au Paraclet. Pour Hilaire, le terme « amor » rime si bien avec « dolor ». L'ambiguïté du texte ne permet pas de discerner si le plaisir d'aimer l'emporte sur la douleur de ne pas être aimé. Thème très courant chez les troubadours contemporains d'Hilaire.
1: Ainsi, en chantant, j'adoucis mon sort, comme le signe à l'approche de la mort, une douleur douce occupe mon cœur, mon teint a perdu sa fraîche couleur.

Ô Maria est un conduit anonyme dédié à la Vierge Marie. Les deux derniers vers semblent bien constituer un refrain, mais nous ne possédons pas le texte, nous n'en possédons qu'un seul couplet. Ô Marie, étoile de la mer, lumière resplendissante sur toute chose, qui est désignée par une étoile, inonde-nous de lumière, sois notre guide sur le chemin de la vie.

0: Philippe le Chancelier fut au XIIe-XIIIe siècle l'une des figures les plus puissantes de l'école de Paris et de la cathédrale Notre-Dame. Il est considéré comme un génie universel, poète, administrateur, homme politique et activiste, un grand personnage à la vie tourmentée. Homme de savoir et de pouvoir, Philippe le Chancelier se distingue par une production de qualité dans des domaines aussi divers que la théologie, la prédication ou encore la poésie lyrique. Sa fonction de chancelier de Notre-Dame le place au cœur stratégique de la vie canoniale parisienne.
1: Au mens cogita, ce conduit est un violent pamphlet contre la bassesse, la vanité de la condition humaine. Ô esprit, pense que l'aspect du monde passe. Il fuit subitement et disparaît comme une image. Il fleurit comme une courge lorsque la nuit obscure s'avance. Sa course est brève, bien qu'elle ait duré, sa chute est soudaine. »

0: D'Adam de Saint-Victor, poète et musicien français du XIIe siècle, on sait bien peu de choses, si ce n'est qu'il fut chanoine et préchantre de Notre-Dame de Paris. Considéré sans conteste comme l'un des grands poètes liturgiques en latin du Moyen-Âge, à la poésie variée, souple et limpide, il nous reste 45 proses rythmiques, des hymnes, des séquences, telles Gratulemur. La séquence du latin, du mot sequentia, est un poème liturgique des offices catholiques romains.
1: Rendons grâce pour cette fête. Réjouissons-nous pour l'annonce de la fête votive de Jean.

0: une pensée musicale pour notre ami Christian Brassy.
1: Merci à vous, chers auditeurs, d'avoir partagé avec nous les Carmina Gallica du XIIe siècle.
0: Eh bien, à bientôt pour la poursuite du périple musical médiéval.
1: Et la discographie vous attend si vous contactez votre radio préférée.
0: Merci à Sarah, Elsa
1: et Louis.
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1: Bienvenue à l'écoute de cette nouvelle émission partagée. Nous sommes très heureux de vous retrouver à l'écoute de cette émission qui permet de mieux se comprendre. Et pour cela, nous sommes aujourd'hui en présence de l'imam Hamid. Bonjour.
2: Bonjour.
1: Et du pasteur Pierre, bonjour.
3: Bonjour.
1: Et bienvenue à vous pour cette émission dialoguée. Alors aujourd'hui, nous allons échanger sur une question que chaque croyant se pose ou peut se poser sans doute dans sa quête spirituelle. C'est celle de savoir comment plaire à Dieu. Quelle est votre première réponse spontanément, pasteur Pierre ? Comment plaire à Dieu ?
3: On lui plaît si on lui donne satisfaction, s'il est satisfait de nous. Après, la question reste à savoir maintenant comment faire pour qu'il le soit.
1: Mais ça, ce sera la suite de l'échange. Imam Hamid, comment, spontanément, comment vous répondriez à cette question, comment plaire à Dieu ?
2: Oui, bonjour. Effectivement, je dirais, plaire à Dieu, c'est être comme Dieu le veut. Ce que, être comme Dieu attend que le croyant, son serviteur, soit pour être satisfait de lui.
1: Et alors bon, donc merci d'avoir répondu spontanément. Et à travers ce que vous avez dit là, effectivement, ça sous-entend d'autres questions. Comment est-ce que Imam Hamid vous dit il faut être comme Dieu voudrait qu'on soit ? Et comment est-ce que Dieu voudrait qu'on soit alors ?
2: Voilà, donc effectivement, dans le Coran, Dieu nous présente des modèles qui sont les prophètes justement, et qui sont le modèle à suivre, à imiter. Parce que ce sont les prophètes, ce sont des personnes que Dieu a éduquées. Donc, ils représentent en fait

0: ce modèle réel qui vit pleinement dans la bonne relation avec Dieu, dans, de la façon que Dieu leur a appris. Et donc, à partir de là, le croyant, il a un modèle à suivre. Parce qu'effectivement, plaire à Dieu comme ça tout seul, à quelqu'un d'ordinaire, c'est pas évident. Parce que c'est vrai, comment plaire à Dieu si on n'a pas vraiment un modèle? Donc c'est pour ça qu'en islam, il y a toujours cette notion du modèle, qui sont justement les prophètes, qui sont les hommes de Dieu, qui eux ont su, par la grâce de Dieu, par l'éducation de Dieu, qui ont pu produire justement ce modèle qui reflète exactement la voie, la façon d'être et d'avoir cette relation avec Dieu et de vivre pour Dieu, qui permet aux croyants justement d'avoir une référence et d'avoir un modèle à suivre. Parce que sans ça, je vois difficilement parce que autrement chacun va prétendre que c'est comme ça. Donc il y a vraiment une référence, un modèle sur lequel on s'appuie pour avoir vraiment un exemple.
1: Alors on reviendra aussi sur ce modèle là que vous évoquez, Imam Ahmed. Pasteur Pierre, il y a un modèle aussi chez les chrétiens en ce qui concerne de savoir comment plaire à Dieu?
2: Oui, le modèle, c'est Jésus. Suivre l'exemple qu'il a donné, sa manière de vivre, son enseignement. Maintenant, la question, c'est que pour suivre parfaitement ce modèle, nos efforts seuls ne suffisent pas. On peut faire beaucoup, beaucoup d'efforts pour être sur la bonne voie, pour suivre cet exemple. Mais nos efforts sont imparfaits et le problème, c'est que Dieu est parfait et donc lui, il accepte ce qui est parfait, c'est-à-dire qu'en fait, il accepte ce qui vient de lui en nous. Et donc, pour pouvoir vraiment suivre le modèle de la bonne manière, il faut pouvoir lâcher prise pour laisser Dieu nous transformer de l'intérieur afin que pouvoir agir de façon comme Dieu nous le demande, que ça vienne de manière naturelle et non pas d'efforts que l'on fait, mais que notre effort, ce ne soit pas de vivre selon la volonté de Dieu, mais que notre effort soit de lutter avec nous-mêmes pour laisser Dieu agir en nous, nous transformer de l'intérieur, afin que les choses puissent venir naturellement, parce que Dieu a fait une transformation intérieure en nous. Et d'ailleurs, c'est ce qui est demandé. Hein. Là, je lis par exemple dans l'Épître aux Romains, la lettre de Paul aux Romains, au chapitre 12, au verset 2, il est dit « Ne vous conformez pas au monde actuel, mais soyez transformés par le renouvellement de votre être intérieur afin de discerner quelle est la volonté de Dieu, ce qui est bon, agréable et parfait. » C'est-à-dire que nous, on peut comprendre des choses, mais on ne comprendra jamais les choses aussi bien que Dieu lui-même. Et c'est pour ça qu'on a vraiment besoin de lâcher prise devant Dieu pour apprendre à se laisser conduire par lui. Parce que si, malgré tous mes efforts, si c'est moi qui conduis ma vie et pas Dieu lui-même, oui, je vais avoir des choses, mais ça ne sera jamais aussi bien que ce que Dieu veut.
1: Donc pour vous, Pasteur Pierre, plaire à Dieu, c'est le laisser agir en nous?
2: Ça commence en tout cas par là, oui.
1: Ça commence par là?
2: Oui, oui. Lâcher prise devant Dieu pour le laisser diriger notre vie.
1: Alors je me tourne vers vous, Imam Ahmed. Quelle compréhension vous avez dans l'islam par rapport à ce que vient d'évoquer Pierre sur l'action de Dieu dans le croyant?
0: Oui, effectivement, l'islam considère aussi également que la relation du croyant avec Dieu, elle est basée essentiellement par ce soutien et cette bénédiction que Dieu fait chez l'homme de foi, celui qui a envie d'avoir Dieu en lui, qui a envie de proche de Dieu, tout à fait. Mais en même temps, cela ne se fait pas simplement comme ça. Ça se fait aussi d'une façon concrète. D'où justement l'acte spirituel, l'action spirituelle du croyant qui consiste à avoir un rapport aussi d'adoration, de relation profonde avec Dieu à travers des prières, à travers la lecture du Coran et surtout à travers aussi le modèle. La notion du modèle, elle est très très déterminante en islam. même après les prophètes, il y a ce qu'on appelle les héritiers des prophètes. Hein, parce que bon, de nos jours, il n'y a plus de prophètes. Le dernier des prophètes, c'était Mohammed. Mais après lui, il n'y a plus de messages, il n'y a plus de prophètes. Mais il y a ce qu'on appelle les héritiers, ceux qui sont les hommes de Dieu, qui sont vraiment, qui portent l'héritage d'une façon très très proche à celui des prophètes, à travers justement leur capacité et leur relation avec Dieu, qui permet de faire d'eux des hommes exemplaires qui vont servir en tout temps. C'est-à-dire, il y a tout le temps des héritiers, des hommes très proches du modèle de base, du modèle prophétique, qui vont être en quelque sorte les guides spirituels, qui vont inspirer justement les croyants et qui vont être capables de faire revivre le modèle prophétique, et donc qui servira de moyen pour le croyant de pouvoir avoir toujours en présence de lui le modèle à suivre. C'est très très important, parce que sans le modèle, comme je disais tout à l'heure, chacun peut prétendre que c'est lui le modèle, ou c'est lui qui plaît à Dieu et pas l'autre. Mais et donc on a toujours cette référence qui reproduit justement le modèle prophétique. Voilà.
1: Et comment on sait quel est le bon modèle?
0: Bah, le bon modèle, c'est par sa façon tout simplement d'être perçu par les gens. Sa dimension spirituelle, sa proximité de Dieu, son comportement. Donc, et essentiellement, ce sont des gens qui maîtrisent bien les textes, qui ont une spiritualité très élevée, qui ont de la sagesse. Ça se voit, c'est-à-dire comme entre nous, si on est plusieurs personnes à discuter, bah, peut-être que parmi nous, il y a quelqu'un qui va émerger par plus de sagesse, plus de clairvoyance. Donc on va constater que telle personne, elle porte quelque chose de plus fort que les autres. Donc ces héritiers, ce sont des hommes, hein, des hommes ordinaires, mais simplement, ils ont un degré de spirituel très élevé qui se reflète à travers leur comportement, à travers leurs paroles, à travers leurs conseils, etc. Donc voilà, c'est les plus sages, quoi, parmi les hommes.
1: Et alors, comment est-ce qu'on parvient à un niveau plus élevé de spiritualité, puisque c'est le terme que vous évoquiez juste avant?
0: Alors là, c'est une question de cheminement, justement. Ça nous ramène un petit peu à l'éducation spirituelle ou au cheminement spirituel, qui consiste justement de mener une vie qui est marquée par cette recherche de proximité avec Dieu. Et donc, ça implique un travail permanent, hein, à travers les prières, à travers les actions aussi, à travers toute une conduite qui est proche à la conduite des prophètes. Voilà, justement, dans leur vie, dans leur spiritualité, leur action, leur relation avec Dieu et avec leur environnement, avec les gens, avec l'environnement tout entier. Donc c'est à travers un cheminement d'adoration et d'action, de relation avec Dieu et de relation avec l'environnement à travers les bons actes.
1: Et cette proximité avec Dieu permet une action de Dieu dans la personne, comme nous l'expliquait Pasteur Pierre.
0: Voilà, pour un petit peu citer un verset qui est proche de ce que disait Pierre tout à l'heure, il y a un verset dans le Coran dans lequel Dieu il nous dit: ceux qui ont fait l'effort sur notre voie, c'est-à-dire à chercher à être dans la recherche de Dieu, nous allons les assister, leur apporter soutien, justement. Donc, en étant dans cette démarche de recherche de Dieu, Dieu nous donne satisfaction en nous apportant justement cette capacité, cette possibilité de le retrouver, de se sentir près de lui et d'avoir ce soutien de Dieu.
1: Pasteur Pierre, je me tourne vers vous. Dans ces échanges, on a parlé évidemment de comment plaire à Dieu, des modèles à suivre. On n'a pas parlé beaucoup, on n'a pas parlé du tout même, de la notion du bien et du mal. Parce que finalement, plaire à Dieu, c'est faire le bien et ne pas faire le mal.
2: Oui, oui, oui, oui, oui.
1: On pourrait résumer les choses très simplement, finalement.
2: Oui, sauf que pour Dieu, on pourrait dire que est mal tout ce qui n'est pas parfait, puisque lui est un Dieu parfait. Ce qui fait que c'est pour ça que c'est très important, même quand on cherche à plaire à Dieu, de ne pas faire les choses à notre manière, mais de faire les choses à sa manière, parce que c'est lui qui les crée en nous. Il y a un verset dans la Bible où il dit, c'est le prophète Ézéchiel, hein, il dit: par mon esprit que je mettrai en vous, je vous ferai suivre mes prescriptions, garder et respecter mes règles. C'est-à-dire que même avec de la bonne volonté, si c'est uniquement nous qui faisons, c'est entaché, comme j'ai dit tout à l'heure, de notre imperfection. Pour Dieu, c'est pas suffisant, donc c'est pas acceptable. Et ben donc c'est mal. C'est-à-dire que même des choses qui peuvent apparaître bien à nos yeux peuvent rester non acceptables pour Dieu. Et c'est pour ça qu'en fait le mal il est partout. Il peut même être caché dans ce qui nous apparaît comme bien. Et c'est pour ça qu'on a vraiment besoin de nous laisser conduire par Dieu, comme je disais tout à l'heure, pour que ça soit bien, c'est-à-dire pleinement agréé par Dieu.
1: Mais est-ce que ça ne paraît pas finalement inaccessible, ce que vous êtes en train de nous décrire ?
2: Oui, c'est inaccessible si jamais je le fais avec mes capacités, avec mes forces. Mais si, comme je disais tout à l'heure, je lâche prise devant Dieu et que je le laisse me conduire, me diriger, me guider, à ce moment-là, ça devient possible parce que c'est lui qui le fait en moi. Là, il vient de dire, je l'ai lu, ce que je viens de lire là. C'est par mon esprit que je vous rendrai capable de suivre ce que je vous demande. Et donc, comment est-ce qu'on laisse Dieu nous diriger par son esprit ? Bon, là, je rejoins ce que disait Ahmed. Il y a une relation à développer avec Dieu. Mais ce n'est pas juste une relation d'obéir à une liste de règles toutes faites. C'est une relation où justement on s'ouvre à l'action de Dieu en nous, à sa transformation intérieure pour que lui puisse nous guider. Et donc ça se fait effectivement par la prière, la méditation de sa parole, la méditation des modèles qu'il nous donne, en particulier le modèle de Jésus, mais effectivement il y a aussi le modèle des autres prophètes. Mais pour arriver à cela, c'est très important de se libérer de ce qui nous retient, ce qui revient à, quand je dis à lâcher prise, de se libérer de ce qui nous retient. Et très souvent, ce qui nous retient, c'est que on a ce besoin inné en nous de contrôler. C'est moi qui fais, je veux faire à ma manière, à la manière dont moi je ressens que c'est bien. Le problème, c'est que je dois faire à la manière dont Dieu ressent que c'est bien.
1: Et pour le savoir, il faut être connecté à Dieu.
2: Et pour le savoir, voilà, il faut être connecté à Dieu parce que naturellement, l'homme ne peut pas le savoir. Bon, il peut deviner vaguement quand même, mais ça ne suffit pas. Il faut plus que ça. Et puis surtout, on nous dit que Dieu est amour et que Dieu aime inconditionnellement. Alors, c'est pas parce qu'il aime inconditionnellement qu'il va accepter tout et n'importe quoi. Il est évident que Dieu ne peut pas accepter le péché. Il ne peut pas accepter le mal. Mais même s'il n'accepte pas ce que nous faisons de mal, nous, personnellement, il nous aime. Il aime tous les êtres humains sans exception. Et c'est pour ça que d'ailleurs, il veut aider les êtres humains à sortir de la situation de mal où ils sont pour pouvoir justement les garder auprès de lui dans la vie éternelle. Et c'est sûr que si les êtres humains refusent, bon, il ne va pas les obliger à rester avec lui contre leur volonté. Dieu ne peut pas être satisfait de voir que des gens vont se retrouver éloignés de lui pour l'éternité. Il aime tous les êtres humains inconditionnellement et il fait tout pour que justement ces êtres humains puissent accepter de se laisser guider par lui. Et il n'y a que Dieu qui peut mettre en nous cet amour inconditionnel. Accepter d'aimer les autres, même ceux qui nous font du mal, même ceux qui nous critiquent, les aimer quand même. Il n'y a que Dieu qui peut nous aider à ça.
1: Oui, parce qu'il est écrit qu'il est facile d'aimer ceux qui nous aiment.
2: Oui, voilà, si je n'aime que ceux qui sont gentils avec moi, qu'est-ce que je fais d'extraordinaire, Même les mauvais font pareil. Donc Dieu veut nous conduire plus loin que ça.

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1: Donc, pasteur Pierre, la quête du croyant, du chrétien, c'est de chercher à plaire à Dieu. La priorité.
2: Oui, chercher à plaire à Dieu.
1: De chrétien, c'est chercher à plaire à Dieu.
2: Oui, mais en le laissant agir en nous pour cela. Sinon, c'est pas possible. On peut s'imaginer qu'on plaît à Dieu, mais on a besoin que ça doit aller plus loin. Ça peut. Voilà, il faut pas rester dans les illusions. Oui.
1: Alors, Imam Ahmed, je me tourne vers vous. Vous êtes d'accord avec ce que vient de dire le pasteur Pierre dans la manière de chercher ou dans la manière de plaire à Dieu? C'est comme ça qu'en islam, vous vivez aussi les choses?
3: Alors, juste en islam, comme je disais au départ, j'avais parlé du modèle, et c'est très, très important pour, comprendre, enfin, pour apporter la réponse à la question de comment plaire. Parce qu'en fait, il y a deux choses. Il y a ce que Dieu demande à l'homme, et la capacité de l'homme. Dieu ne demande pas d'être comme lui. À la différence de Pierre, je dirais que c'est pour ça que Dieu a présenté le modèle pour que tout croyant, tout être humain, puisse être capable de faire ce que Dieu demande. Parce que c'est au niveau de l'homme, pas au niveau de Dieu. Dieu, il est parfait. L'homme, il peut aspirer au perfectionnement, mais il ne peut jamais atteindre le degré du parfait qui est celui de Dieu. Et donc c'est pour ça que Dieu, pour faciliter, pour soulager, pour permettre à l'homme justement d'être celui que Dieu veut éduquer, il lui a donné un modèle selon sa capacité, qui est le prophète, les prophètes qui sont des hommes, ce ne sont pas des dieux, et donc c'est possible de les imiter. Et d'ailleurs, le verset qui nous parle justement de plaire à Dieu exactement, hein, c'est dit comme ça dans le verset, « Si vous voulez plaire à Dieu, suivez », et il nous présente le modèle, qui est le prophète. C'est-à-dire, on ne peut plaire à Dieu qu'en étant conforme avec le modèle que Dieu a présenté à l'homme. Parce qu'autrement, comme je disais tout à l'heure, si chacun doit agir tout seul, on va se perdre. Chacun va prétendre que c'est lui le modèle, ou c'est sa façon qui est la bonne façon. Donc Dieu, il a tracé la ligne et il a présenté la solution en disant, il y a le rapport de l'homme avec Dieu, qui est la recherche de plaire à Dieu justement, hein. Et si vous aimez Dieu, c'est comme ça que dit le verset, et si vous aimez Dieu, alors suivez-moi, hein, c'est ce que Dieu dit par rapport au modèle prophétique, suivez-moi, Dieu vous aimera. C'est-à-dire, suivez le modèle que moi je vous ai décrit, je vous ai présenté, je vous ai préparé, le repère pour vous, pour que vous puissiez vous référer à un modèle que moi je conçus pour vous. Alors à ce moment-là, en cheminant sur la voie du prophète, à la manière du prophète, alors là, vous êtes sur la bonne voie. Cette voie vous emmènera à l'amour, à plaire à Dieu, à l'amour de Dieu, justement. Donc, c'est comme ça. Et en même temps, c'est-à-dire, Dieu, il nous explique dans les textes, dans le Coran, il nous dit que Dieu n'a chargé l'homme que ce dont il est capable. C'est-à-dire un modèle idéal comme ça, qu'on va dire de plaire, mais comment, si c'est pas... Non, c'est bien décrit. C'est un modèle à la portée de l'homme. Il est capable de le faire, il est capable de l'imiter. Et donc, son modèle, c'est l'homme, tout simplement. C'est son frère, l'homme, qui est le prophète, mais c'est un humain qui a des sentiments comme lui, qui vit comme lui, qui a le côté naturel comme lui. C'est pas quelqu'un de divin. Ça n'a rien de divin, quoi. Parce que le divin, c'est quelque chose qui n'est pas accessible à l'homme. C'est la différence entre le divin et l'homme.
1: Alors, Imam Ahmed, le modèle dont vous parlez, c'est les cinq piliers de l'islam?
3: Non, le modèle, c'est le prophète. Et le prophète, il a enseigné toute la pratique relationnelle, toute la pratique de la religion qui consiste à se rapprocher de Dieu, à l'adorer, à agir, à avoir une relation, comme je disais tout à l'heure, aussi bien verticale qu'horizontale, une relation avec Dieu, de l'homme avec Dieu, comment entretenir ça, cette relation, cette spiritualité, cette recherche du divin. Et sa concrétisation, à travers son environnement, le fait d'agir pour le bien, le fait d'agir pour plaire à Dieu en faisant des actes qui plaisent à Dieu, l'amour, la miséricorde, le bien, la charité, le partage, la solidarité, tout ce qui est action humaine, mais qui est action humaine, qui est bonne, qui est approuvée par tout être humain normal, quelque chose qui est au service et qui fait du bien à l'homme, et même à son environnement, au-delà de l'homme même.
1: Et alors, quelqu'un ou un croyant qui ne plairait pas à Dieu, c'est quoi la finalité quand on ne plaît pas à Dieu ?
3: Celui qui a choisi de ne pas plaire à Dieu.
1: Alors, je ne sais pas si ça peut être un choix, mais si on cherche à plaire à Dieu, qu'on n'y arrive pas, ou qu'on ne cherche pas à plaire à Dieu, finalement, qu'est-ce qui se passe pour quelqu'un qui ne plairait pas à Dieu ?
3: Ah. Celui qui ne plaît pas à Dieu, c'est sûr que Dieu, lui, il est juste. C'est-à-dire, il a exclu personne de cette possibilité de lui plaire. Au contraire, il s'est présenté à tout le monde, à tout être humain, pour étant celui qui veut faciliter la vie et le chemin à l'homme pour être proche de son Créateur, tout simplement. Mais celui qui s'auto-exclut de cela en empruntant une autre voie, certainement c'est que déjà il a désobéi à Dieu, et donc il a tourné le dos à Dieu, et qu'il s'est en fait en quelque sorte rebellé contre la bonne voie, la voie de sagesse, la voie de Dieu, celle qui consiste à préserver l'homme sur la voie du bien, comme je disais tout à l'heure, celle de répondre à l'appel de Dieu, puisque Dieu nous invite justement à vivre selon son modèle, comme je disais, qui sont les prophètes, et dans sa voie, qui est la voie juste, la voie bénéfique à l'homme. Mais si l'homme s'exclut de cette voie, bien évidemment, c'est comme si il rejette, il s'oppose au choix de celui qui l'a créé, celui qui veut du bien pour lui. En quelque sorte, c'est une désobéissance. Et donc, c'est certainement Dieu n'aime pas les désobéissants. Mais Dieu laisse toujours la porte de sa miséricorde ouverte à tout être humain qui veut se ressaisir, qui veut revenir, etc. Sauf si vraiment il tient tête à Dieu et qu'il veut finir sa vie comme ça et qu'il ne reconnaît pas la règle naturelle et la loi divine de Dieu, celle qui consiste à l'écouter et le suivre. Et si on ne le suit pas, ben on s'expose aux conséquences de celui qui désobéit, de celui qui rentre en opposition avec Dieu.
1: Quoi. Mais il n'est jamais trop tard.
3: Jamais. Voilà. Par contre, ça, c'est sûr que c'est dit et c'est répété que la porte de Dieu est toujours ouverte. Tant qu'il y a la vie, la porte de Dieu est ouverte, même si c'est à la dernière minute de sa vie. Dieu, il est toujours pardonneur, il est toujours miséricordieux, il est toujours prêt à oublier et accepter son serviteur pour son retour. Et il nous laisse toujours la porte ouverte pour nous accueillir. Ça, c'est très, très, très fortement dit, quoi.
1: Alors, pasteur Pierre, je me tourne vers vous. Qu'est-ce qui se passe pour un chrétien ou quelqu'un avec cette vision chrétienne, quelqu'un qui ne plairait pas à Dieu ? Qu'est-ce qui se passerait pour lui ?
2: Ben là, je crois que je ne peux pas dire autre chose que ce que Ahmed vient de dire. Dieu fait tout pour que les gens puissent rester avec lui dans la vie qui nous attend dans l'au-delà, et cette vie éternelle dont les Écritures saintes nous parlent. Mais voilà, Dieu respecte la liberté des gens, et si quelqu'un n'en veut pas, n'a pas envie de Dieu...
1: De cette vie éternelle, vous voulez dire ?
2: Oui, mais déjà, n'a tout simplement même pas envie de Dieu dès le départ. Alors, s'il n'a pas envie de Dieu, cette vie éternelle, c'est un non-sens pour lui. Donc, à partir de là, si quelqu'un ne veut pas tenir compte de Dieu dans sa vie, Dieu ne va pas l'obliger à vivre éternellement avec lui. Comment est-ce qu'on peut être heureux d'être obligé de vivre toute notre vie éternelle en présence de quelqu'un dont on n'a pas voulu entendre parler avant? Donc Dieu respecte la liberté des gens. Bon, après, comment se passe cette vie coupée de Dieu? Bon, les uns parlent d'enfer, mais bon, l'enfer, les uns le voient d'une manière, les autres d'une autre manière. Une chose est sûre, c'est que quelle que soit la manière dont on le voit, on est loin de Dieu. Voilà, on n'est pas obligé de vivre à son contact puisqu'on n'en a pas voulu. Mais voilà, l'important, L'important, c'est de comprendre qu'effectivement, Dieu est amour, comme j'ai dit tout à l'heure, et qu'il est prêt à recevoir tout le monde qui reconnaît ses erreurs et qui revient avec à lui, même si c'est parfois au dernier moment. Alors, il y en a qui parfois jouent avec ça et se disent « moi, je vais attendre le dernier moment ». Le problème, c'est qu'à la fin, elle n'arrive pas toujours comme on l'a prévu.
1: On ne peut pas toujours la prévoir.
2: On ne peut pas toujours la prévoir, et donc, faut pas trop jouer avec ça.
1: Pour terminer, parce que nous arrivons à la fin de notre émission, Pasteur Pierre, si vous aviez un conseil concret à donner aux auditeurs qui nous entendent là et qui vraiment voudraient s'inscrire dans cette démarche de comment plaire à Dieu, quelle est la dernière parole que vous pourriez leur adresser? Quel est le dernier conseil que vous pourriez leur donner?
2: Dieu nous attend. Il sait que c'est pas facile et c'est pour ça qu'on peut compter sur lui pour nous aider. Si on se tourne vers lui et si on le laisse nous aider en lâchant prise devant lui et en lui disant « voilà, je me mets à tes dispositions, je t'ouvre mon cœur, je t'ouvre mon âme, mon esprit et prends ma vie et conduis-la ». Et puis quand Dieu nous fait comprendre des choses, eh ben, suive ce qu'il nous dit. Parce que des fois, c'est vrai que Dieu peut nous demander des choses qui peuvent nous paraître étonnantes, mais si c'est lui qui nous le demande, on le fait.
1: Imam Ahmed, pour terminer, quel conseil vous pourriez donner à ce micro aux auditeurs là, qui nous écoutent et qui, eux aussi, voudraient plaire à Dieu?
3: Ben c'est très beau de plaire à Dieu, parce qu'en fait, plaire à Dieu, c'est à la fois satisfaire Dieu et se satisfaire. Quand on plaît à Dieu, on se rend compte qu'on est bien, qu'on trouve du plaisir. Dieu nous a demandé de lui plaire. S'il nous a demandé de lui plaire, c'est dans notre intérêt. C'est parce que nous retrouvons l'être et la façon d'exister qui est la meilleure. Parce qu'en fait, on sera en harmonie avec toute la création, avec Dieu, avec la création. Et on s'en sentira bien, on s'en sentira apaisé, serein, on se sentira vraiment bien, on sentira le bonheur. Ce que souvent cherchent les gens, c'est d'être heureux, chercher le bonheur. Et on sait que ce n'est pas le matériel qui apporte le bonheur, c'est cette sérénité intérieure. Et ça, on ne peut l'avoir qu'avec Dieu. Et en même temps, par rapport à ça, c'est-à-dire, c'est vrai qu'on peut se poser la question, alors qu'est-ce qu'il faut faire? Mais justement, c'est ce que je disais tout à l'heure, c'est que Dieu, lorsqu'il nous a demandé de lui plaire, il nous a montré comment lui plaire. On a un modèle que Dieu nous présente à travers sa demande, qui nous permet justement de pouvoir plaire à Dieu en suivant ses recommandations, ce qu'il nous a demandé. Et ça, on le trouve, en tout cas dans le Coran, on a des textes explicites et bien détaillés qui nous permettent de comprendre et de suivre la voie qui nous permet d'être sur la voie de ceux qui ont fait l'expérience avant nous, qui étaient les plus fidèles et les plus aimés à Dieu, qui sont les prophètes. Et donc nous marchons sur leurs pas. En fait, parce que ce sont les hommes de Dieu et ce sont les hommes modèles de ce que représente cette relation avec Dieu et cet amour et cette satisfaction de Dieu vis-à-vis de nous. Voilà.
1: Merci beaucoup Imam Ahmed pour cette participation à cette émission Dialoguer. Merci aussi Pasteur Pierre d'être venu nous rejoindre à ce micro.
2: Avec plaisir.
1: C'était donc Dialoguer, une émission qui permet de mieux se comprendre. Aujourd'hui, nous étions en présence du pasteur Pierre et de l'imam Ahmed. On se retrouve bientôt pour une prochaine émission. À bientôt.
3: Merci. À bientôt. Merci.
2: À bientôt.
1: Au revoir.
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3: Bienvenue à l'écoute de l'émission Top Cuisine. Nous sommes aujourd'hui en compagnie de Cécile Hermeline. Bonjour.
4: Bonjour.
3: Alors vous êtes paysanne cuisinière, éducatrice de santé, vous êtes auteur de livres aussi, et notamment celui qui s'intitule Gastronomie végétale aux éditions Vie et Santé. Et aujourd'hui vous venez nous parler de cuisine, et il s'agit plutôt d'une entrée, ce sont des betteraves au réfort, Cécile, c'est ce que vous nous proposez.
4: Oui.
3: Pour commencer, est-ce que vous pouvez nous dire qu'est-ce que c'est que le réfort exactement ?
4: Oui, le réfort, c'est un condiment, une racine plutôt, qui fait partie de la famille des crucifères, comme le navet et le radis. La racine de réfort a des composés soufrés qui donc font ce goût si particulier et qui est aussi qui est montonné, un peu comme la moutarde. Le réfort, vraiment, est très savoureux et est surtout connu dans les pays de l'Est, en Allemagne.
3: Vous pouvez nous parler de la betterave aussi et nous dire qu'est-ce qu'elle apporte dans notre alimentation ?
4: La betterave contient surtout du cobalt qui sert à la formation des globules rouges. Donc, c'est important pour être en bonne santé et avoir cette capacité d'avoir de l'oxygène.
3: Donc ça a une action sur le sang en particulier,
4: voilà.
3: C'est ça? Et alors la betterave, on peut la consommer de plusieurs manières, je crois. Hein. On peut la consommer cuite, crue.
4: Oui, aussi on peut la consommer en jus, hein, avec parcimonie, parce que c'est un jus assez fort et âpre. On peut aussi l'utiliser râpée, bien sûr. Ouais,
3: plutôt quand elle est crue, non?
4: Oui, voilà. Mmh. On peut aussi la râper quand elle est cuite.
3: Ah,
4: ça
3: aussi.
4: Fait un plat original. Mmh. En présentation, ça donne une consistance différente que si on la mixe.
3: Pour avoir une betterave crue, on trouve ça directement chez son producteur local?
4: Voilà, sur le marché ou bien au magasin, ou bien si vous avez un abonnement dans une AMAP, je pense que vous aurez ça dans votre panier.
3: Parce qu'en général, on les trouve plutôt cuites. Mais quand on en a des crues, on peut aussi les faire cuire soi-même, je crois.
4: Oui, oui, bien sûr.
3: Mais c'est plus compliqué?
4: Oui, parce que ça a la réputation de cuire longtemps. On peut les cuire à l'eau, c'est assez long. Moi, je propose aussi de les cuire au four.
3: Au four?
4: Oui, dans un plat fermé, avec un peu d'eau. Et la betterave est un peu prisonnière dans un vase clos. Et elle est très bonne aussi comme ça. Et ça cuit un petit peu plus vite.
3: Et je crois, Cécile, qu'on peut consommer les feuilles aussi de la betterave.
4: Oui, les jeunes pousses se mangent. Et en plus, visuellement, elles sont très belles puisque vous avez des nervures rouges qui passent dans le verre. Et c'est tout à fait intéressant au niveau visuel.
3: Ça se mange en salade, tout simplement?
4: Voilà, avec un mesclum.
3: Alors maintenant qu'on sait à peu près tout sur la betterave, ou presque, vous nous proposez donc une entrée de betterave au réfort.
4: Ben justement là, les betteraves cuites vont être râpées, mélangées à des échalotes coupées finement, avec de l'huile d'olive bien mélangée. Et ensuite, j'incorpore du réfort qui va être moulu, du réfort frais, qui va être moulu avec du gingembre. Et je propose de mettre ça dans des petites verrines et de les mettre sur la table et de servir frais avec un peu de ciboulette.
3: Et alors, le réfort frais, où est-ce qu'on le trouve?
4: C'est vrai que c'est peut-être plus rare de le trouver sur nos marchés, quoique ça commence maintenant, puisqu'on trouve maintenant des tubercules de curcuma et de gingembre. Donc je pense qu'on peut aussi trouver du réfort. Mais sinon, vous pouvez le cultiver en pot sur une terrasse. Je pense que ça vient assez bien. Mmh. C'est pas difficile du tout. Il suffit d'avoir un petit tronçon de réfort, un petit morceau, attendre une année. On la récolte la deuxième année. C'est très puissant au niveau des arômes, hein, quand on épluche et qu'il faut un robot bien puissant aussi, parce que c'est très dur.
3: L'avantage de cette recette, de cette entrée, c'est qu'elle est très rapide à préparer. Hein.
4: Voilà, vous avez vu, c'est très simple.
3: Et pour les gens qui suivent un régime particulier, sans gluten ou végétalien, eh bien, tout est parfait pour eux.
4: Voilà.
3: Merci beaucoup Cécile, c'était Top Cuisine, nous étions en compagnie de Cécile Hermeline, auteure du livre Gastronomie végétale, que vous pouvez trouver aux éditions Vie et Santé.
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0: Il est 13h, vous écoutez Albatros, et c'est Didier Blonce qui nous rejoint pour un nouvel album.
1: Il y a de ces petits bonheurs qui se goûtent. C'est le cas de cette soirée où nous avons découvert avec Gisèle Louise Haussmann. Et comme Gisèle se promène souvent avec son petit enregistreur, nous avons pu faire une petite interview de Louise après le spectacle.

Bonjour à tous, c'est dès son plus jeune âge que Louise enfile ses premières bretelles, s'accordant avec bonheur aux premières découvertes musicales que lui offre son instrument, l'accordéon. Si sa formation est classique, elle s'initie très vite aux musiques du monde, répertoire argentin, d'Europe de l'Est, et elle explore également le répertoire régional local. Elle grandit donc dans le monde de la chanson francophone.

0: Louise Haussmann, vous nous emmenez dans votre heure d'été.
1: Bah, l'heure d'été, c'est l'idée de ces heures longues. En fait, dans l'été, il y a quelque chose qui est allongé, puisque le jour est beaucoup plus long. L'heure d'été, c'est l'idée, oui, de ces heures longues, de ces jours qui s'étirent, et de cette de délectation, en fait, à rentrer dans un temps long qu'on a un peu moins, peut-être en hiver, puisque les journées sont plus courtes. Voilà, c'est un peu cette idée-là.
0: Et donc, vous rendez un petit peu ces lumières tardives de la nuit avec vos lumières rouges, bleues, vraiment un univers pop, comme nous on a pu connaître il y a fort longtemps, mais avec une douceur.
1: Oui, alors après, c'est vrai que c'est toujours difficile, je trouve, de décrire sa musique. Je dirais qu'il y a pas mal d'influences. Il y a des influences de musique du monde, parce que moi, je suis accordéoniste instrumentiste dans d'autres groupes. Et c'est vrai que je me suis beaucoup nourrie, je pense, de ces musiques du monde. J'ai fait pas mal de musique des Balkans, des musiques un peu orientales. Donc voilà, je pense que ça se ressent un peu dans la musique. Et puis après, je dirais que c'est plutôt folk, oui, peut-être avec l'arrivée aussi du banjo-lélé, puisque ça, c'est donc mon deuxième album, L'heure d'été. Le premier, c'était Joyeuse Ville, et c'était un petit peu moins enveloppant, enfin en tout cas un peu moins électrique aussi. Donc voilà, c'est un peu un autre univers, mais qui s'inspire de plein de sources différentes, de tout ce qui m'a nourri en fait jusqu'à aujourd'hui.
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0: Nous sommes toujours avec Didier Blons.
1: C'est en 2014, en fait, que son premier projet voit le jour sous le nom de No Man's Louise, accordant composition musicale et ouvrage poétique. Choisissant la voie musicale et désireuse de se perfectionner, elle intègre dès 2015 le Conservatoire Régional de Marseille en troisième cycle dans la classe de Damien Paradisi. Et elle présente en 2016 l'entrée en classe de jazz au Conservatoire d'Aix-en-Provence, dans laquelle elle est admise sous la direction de Jean-François Bonnel.

Dans un premier temps, avec des guitares, plutôt des, oui, pas forcément trop la guitare un peu, mais de la batterie, de la basse. Enfin, il a posé un peu les fondements. Et puis Jérémy ensuite s'est rajouté un peu en par message interposé, puisqu'on a d'abord travaillé à distance. Et puis ensuite, on s'est rencontrés. On a fait une première résidence à la gare de Coustelet dans le Luberon. Ça, c'était en 2023. Et on s'est rencontrés pour la première fois humainement et musicalement. Et puis ça roulait tout de suite. Tout marchait très bien. Tout ce qu'on avait imaginé. À distance, fonctionnait complètement sur scène. Voilà, c'est comme ça que le trio a commencé.

0: tout va bien, vous êtes sur votre radio préférée en compagnie de Didier Blance et album.
1: Alors vous êtes multi-instrumentiste, mais vous êtes accompagné aussi par de talentueux musiciens.
2: Oui, donc Jérémy Chakra à la guitare et puis Alexis Campé à la basse, à la batterie et au clavier. On a vraiment travaillé en fait avec cette idée d'être au service des textes en fait et de la composition. Les textes sont effectivement très importants, donc on est beaucoup dans cette nuance de comment accompagner le mot, comment accompagner la phrase, l'émotion. Je crois qu'on aime beaucoup être dans l'instant de la musique, et c'est aussi pour ça qu'on n'a pas mis de séquences. Enfin, il y a beaucoup de gens qui mettent des séquences dans leur musique aujourd'hui. Nous, on avait vraiment envie de rester dans cette acoustique, dans cette organique en fait, d'être lié, de faire vraiment un concert dans l'instant présent, comme la première chanson qui ouvre le concert.

0: là, il y a vraiment une musicalité formidable. Il y a toujours cette plaisanterie. J'ai un groupe avec trois musiciens et un batteur. Là, ce sont deux musiciens, le percussionniste et multi-instrumentiste lui-même. Ce sont vraiment des musiciens et on respecte le texte. C'est magnifique.
1: Oui, tout à fait. Bah, c'est vrai que j'ai la chance d'avoir des musiciens qui sont très à l'écoute et qui effectivement sont vraiment au service du texte et de cette transmission des mots et de ce qu'on a. Enfin, parce que cette musique, elle est vraiment fondée effectivement sur la poésie et je pense qu'ils ont tout à fait compris ça, cette sensualité du mot qu'il faut accompagner par une délicatesse du son, voilà.
0: Sensualité du mot, délicatesse du son, vous avez parfaitement résumé le spectacle. Merci à vous.
1: Merci à vous.

C'était Album, une émission de Didier Blonce, montage, réalisation, Gisèle Billan, avec aujourd'hui cette chanteuse souriante et formidablement poète, Louise Haussmann. Merci pour votre fidélité à tous, portez-vous bien, au revoir.

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5: Bonjour tout le monde. Donc aujourd'hui, nous allons parler d'un petit oiseau que vous avez tous vu au moins une fois. C'est le rouge-gorge familier. Alors oui, il a un deuxième prénom. On dit pas uniquement le rouge-gorge, mais bien le rouge-gorge familier. Vous comprenez sûrement rapidement pourquoi. C'est un oiseau qui n'a absolument pas peur de l'humain. Il va être présent dès qu'il y a de l'humain, dès qu'il y a de la haie, dès qu'il y a du bâtiment. Il n'a pas peur de notre présence, même si parfois elle peut être un petit peu houleuse. De son nom latin, le Eritacus rubecula. Donc ça, c'est un mot bizarre, mais qui veut dire, du coup, rouge-gorge familier. Donc cet oiseau est surtout présent dans Noé. Il a besoin de son intimité. Donc si vous le souhaitez l'accueillir chez vous, vous pouvez, dans un premier temps en tout cas, planter de la haie ou valoriser celle que vous avez déjà. Que ce soit une haie de thuya ou une haie de feuillu, il aime à peu près tout. Bien sûr, au niveau biodiversité locale, on va préconiser la plantation de haies avec des arbustes locaux et en plus qui pourraient être utiles à la faune. Donc n'hésitez pas à aller sur de l'aubépinier, sur tout ce qui est charme, ce qui est être, en fait, ce qui va permettre aux oiseaux et de se protéger, mais également de se nourrir. Donc si vous souhaitez valoriser le rouge-gorge familier chez vous, il y a quelque chose de très efficace qui est un nichoir semi-ouvert. Vous allez le mettre à l'intérieur de la haie, surtout pas à l'extérieur, puisqu'il a besoin d'être coucouné par la végétation. Il a besoin d'être protégé par la végétation qui va l'entourer. Le rouge-gorge familier, même s'il a plutôt une tendance granivore, peut devenir omnivore sans souci, comme aujourd'hui beaucoup d'oiseaux et également beaucoup de mammifères qui vont avoir un régime alimentaire de plus en plus, on va dire, opportuniste. Donc le rouge-gorge familier, vous pouvez le valoriser et le mettre en avant chez vous grâce à de l'aide pour manger l'hiver. Attention, uniquement lorsque le thermomètre va en dessous des 0 degrés, jamais au-dessus, sinon vous allez créer une dépendance. Donc cet oiseau cohabite très bien avec la mésange, avec la bergeronnette, avec le rouge-queue, le gobe-mouche. Mais bien sûr, en période de reproduction et en période d'hivernage où du coup ils vont chercher la nourriture, ils peuvent entrer en concurrence. Dans tous les cas, dès que vous avez un coin d'herbe chez vous, un coin de haie, quelques petits arbres, quelques petits arbustes, le rouge-gorge familier sera sûrement un des premiers que vous pourrez voir. Je vous remercie et je vous dis à bientôt.
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3: Bonjour à tous. Pas de journée internationale répertoriée pour cette date, mais vous serez peut-être heureux d'apprendre que Jules César est né un 12 juillet. C'était en 100 avant Jésus-Christ à Rome. 12 juillet 1906, la cour de cassation réhabilite Dreyfus. 11 ans après sa dégradation publique, cette cour de cassation de Paris constate que de l'accusation, rien ne tient debout. 12 juillet 1998, la France remporte la Coupe du Monde de football. Je sais qu'il y en a que ça intéresse. Pour la première fois de son histoire et qui plus est à domicile. Les Bleus l'emportent sur les favoris, l'équipe du Brésil, par 3-0 grâce à deux buts de Zinedine Zidane et un d'Emmanuel Petit. 1956, naissance de Sandy Patty, connue sous le surnom de The Voice. C'est une chanteuse américaine de musique religieuse, gospel et de chants de Noël, entre autres. Elle interprète dès l'âge de 2 ans dans son église la chanson Jesus Love Me avec ses frères et parents. Elle joue dans des églises à travers tout le pays. Elle réalise en moyenne 200 concerts par an. On dit alors qu'elle est l'artiste la mieux payée de l'industrie de la musique chrétienne. Patty a enregistré 25 albums. En 2004, elle fut mise en avant dans le Gospel Music Hall of Fame. Sandy Patty, We Shall Be Old Him. Bonne fête aux Olivier et aux Jason.

0: Il est 14h, avant le retour à la musique classique à 14h15 dans votre émission du mot à la note, nous vous proposons un temps de réflexion sur Albatros.
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2: Paul l'apôtre était malade. Il le reconnaît dans une de ses lettres. Je cite, « Il m'a été mis une écharde dans la chair ». C'est dans sa deuxième lettre aux chrétiens de Corinthe. Les spéculations sont allées bon train sur ce sujet. Souffrait-il des yeux? Était-il victime de crise d'épilepsie ou de malaria? Comme certains historiens le pensent. Le fait est que son ministère en était affecté. Il se sentait humilié et ce n'est pas ce que les orateurs, les professeurs ou tous ceux qui s'adressent à un public souhaitent. J'ai prêché à plusieurs reprises dans des stades devant des dizaines de milliers de personnes, mais aussi dans des petites salles devant 10 personnes et parfois moins. Une de mes craintes était d'avoir une extinction de voix ou la grippe ou une perte de mémoire en public. Ça fait toujours partie de mes cauchemars. Et j'imagine Paul tomber à terre, se tordre au milieu d'un discours, animé. Alors, quelle humiliation! Quoi qu'il en soit, l'affaire devait être assez sérieuse puisqu'il supplie Dieu dans sa prière, il supplie Dieu de le guérir. Lui qui avait guéri et qui priait pour guérir et pour lui maintenant prier pour être guéri. Visiblement, rien ne se passait. Comment Dieu, qu'il servait avec tant de foi et malgré les dangers, pouvait-il rester sourd à ses prières? Je cite, « Trois fois j'ai prié le Seigneur de l'éloigner de moi, éloigner sa souffrance. » Il pria, pria et pria encore pour la guérison, mais en vain. À un moment donné, il comprit la vanité de son combat et de son infirmité. Il retira un enseignement, une raison d'être, une utilité qu'il explique par ces mots « pour que je ne sois pas enflé d'orgueil » et plus loin « pour m'empêcher de m'enorgueillir ». La souffrance qui trouve un pourquoi est plus supportable. La réponse à ses prières vint finalement. Ce n'était pas celle qui l'attendait, mais celle dont il avait besoin. Le Seigneur lui a dit « Ma grâce te suffit, car ma puissance s'accomplit dans la faiblesse. » Dieu n'abandonne jamais ses enfants. Alors n'oublie pas, je serai plein de confiance et je ne craindrai rien, car l'Éternel est ma force et le sujet de mes louanges. C'est une citation du prophète Ésaïe. Notre prochaine chronique a pour titre « Gloire à mes faiblesses ».
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amis de la radio, bonjour. Les romanciers écrivent des romans, les compositeurs de la musique. On ne peut qu'en convenir. Les romanciers ne songent pas, dans leur projet d'écriture, à une quelconque adaptation musicale de leur œuvre. Tout au plus visent-ils parfois, et après coup, son extension sur la scène du théâtre. Ainsi, Émile Zola a-t-il transformé son roman « Thérèse Raquin » en un drame en quatre actes ? Boris Vian a-t-il adapté au théâtre son roman « J'irai cracher sur vos tombes » ? Mais la possibilité du passage d'un type d'écriture à un autre a beau s'offrir à tout écrivain assez ingénieux et habile pour y prétendre, il reste néanmoins préoccupé par les contraintes de la seule production littéraire. Toutefois, comme l'ont exemplifié les émissions précédentes à propos de la poésie, le musicien-compositeur jouit, lui, de l'aptitude d'apporter un regard distant sur l'œuvre littéraire pour y trouver une source de création de même richesse que les autres et aussi prometteuse. Naissent ainsi des œuvres musicales qui s'appuient sur ce que dit un texte littéraire, plus ou moins explicitement, et parfois en restituent la forme, comme il apparaît dans le cas du poème. Tout se passe alors comme si l'œuvre initiale échappait à son auteur, dès le moment où le compositeur nourrit le projet de se l'approprier en la pliant aux contraintes de son art propre. La prospection des œuvres musicales redevables pour partie à la littérature, entreprise dans les émissions précédentes, dans le cadre de la poésie, se poursuit aujourd'hui dans la sphère romanesque, au moyen de Taras Bulba, l'œuvre de Nicolas Gogol, écrivain de l'Empire russe du XIXe siècle, mais d'origine ukrainienne. À titre de prélude, écoutons le chant que prête le compositeur ukrainien Mykola Lysenko au guerrier cosaque Bulba dans le deuxième acte de son opéra Taras Bulba, créé en 1924. Le librettiste Mykhailo Staritsky en a écrit le texte à partir d'un poème de l'Ukrainien Taras Shevchenko. En prenant modèle sur l'aigle qui plane dans les airs, Taras Bulba chante la fierté et la soif de liberté des Cosaques, hommes libres, indépendants et nomades, comme les décrivait l'anthropologue russe Vassili Radlov.

dans l'interprétation du chant de Taras Bulba, extrait de l'opéra du même nom de Mykola Lysenko. Mais ce personnage de Taras Bulba que Lysenko emprunte à Gogol et met en scène dans son opéra au début du XXe siècle, quel est-il ? Il faut bien qu'il présente quelque intérêt, même étranger à la littérature en tant que tel, qui justifie son apparition dans la sphère musicale. Non seulement par le truchement de Lysenko, mais aussi avant lui par celui du compositeur tchèque Leoš Janáček, puis du compositeur russe Reinhold Glier. La lecture de l'œuvre de Nikolaï Vassilievitch Gogol nous donne réponse. Taras Bulba, c'est d'abord une nouvelle, publiée en 1835 et insérée dans un recueil qui porte le titre « Mirgorod », suivi de l'indication « Nouvelle servant de suite aux soirées du hameau », un précédent ouvrage bien reçu par la critique et dont certaines pièces retinrent l'attention des gens de théâtre. Les nombreuses péripéties du récit, conjuguées à la forte inclination de Gogol pour l'histoire, encouragent l'auteur à transformer la nouvelle en roman, dont la publication eut lieu en 1843. L'intrigue se déroule au début du XVIIe siècle, dans l'Ukraine d'aujourd'hui. Elle se construit à partir du robuste et vindicatif guerrier Taras Bulba, chef cosaque Zaporog. On appelait Zaporog les cosaques établis Porogi, c'est-à-dire au-delà des rapides, à savoir dans les régions du fleuve Dnieper inférieur. Avant d'aller plus loin, on précisera que le terme « cosaque » renvoie davantage à une fonction, à une catégorie d'individus plutôt qu'à une ethnie ou un peuple. Tout le monde pouvait choisir la condition de « cosaque », ce que d'ailleurs des représentants de la haute noblesse ont parfois fait. Le cosaque, c'est l'homme libre, celui qui n'a pas d'attache ou qui s'en est dégagé, un nomade et un aventurier. Pendant plusieurs siècles, la vie aventureuse du cosaque prend diverses formes selon les circonstances. Ainsi, verra-t-on autant le cosaque escorter des convois de marchands dans les steppes, moyennant rétribution, que piller ceux qu'il n'est pas chargé de veiller. Il accepte aussi de garder les frontières, mercenaire donc, et jaloux de sa liberté au plus haut point.

Robert Earl dirigeait ici l'orchestre philharmonique d'Odessa pour l'interprétation de la chevauchée des Cosaques vers la Setch-Zaporog, un épisode du ballet opus 92 du compositeur russe Reinhold Moritsevitch Glier, intitulé Taras Bulba. L'œuvre fut créée en 1952. Dans le roman de Nicolas Gogol, cette chevauchée prend place à un moment du voyage vers la Setch, communauté de guerriers cosaques Zaporog, de Taras Bulba et de ses deux fils, Andrei et Ostap, tout juste revenus de Kiev après 12 années d'études au séminaire. On pourrait s'étonner qu'on songe à dispenser de telles études à des fils de mercenaires vivant au grand air et toujours prêts à prendre les armes. Mais précisément, les Cosaques, au moins les Zaporog, estimaient bénéfique de polir, si l'on peut dire, la rudesse de la vie sauvage et belliqueuse par la fréquentation des livres et la soumission à la discipline religieuse des chrétiens orthodoxes. C'est à l'arrivée dans la Setch que commence véritablement l'intrigue du roman. Bulba présente ses fils à ses compères et vante fièrement leurs qualités et vertus, certains d'apporter à la cosaquerie d'irréprochables guerriers. Car nul ne saurait douter que les fils de Taras Bulba ne fussent pas tels au terme de leur formation, qui ne consiste d'ailleurs en rien autre qu'en l'expérience de batailles incessantes. Justement, une rumeur ne tarde pas à circuler dans la Setch. On dit que des curés polonais se promènent en carriole dans l'Ukraine et qu'ils y attellent non pas des chevaux, mais des chrétiens orthodoxes. En plus, il paraîtrait qu'en Ukraine encore, les Polonais laissent des juifs se tailler des jupes dans les soutanes des popes. En voilà de l'intolérable. On tient là un motif sérieux pour batailler. Et l'offense tombe à pic, car on cherchait justement depuis quelques jours un ennemi possible. On entrera donc en guerre contre les Polonais au nom de la défense de la foi orthodoxe.

Le chœur philharmonique de Prague, dirigé par Jaroslav Bridge, vient de nous présenter le chant des chérubins, l'une des pièces de la divine liturgie de Saint Jean Chrysostome, opus 31 de Sergueï Rachmaninov. Ce bref aperçu de la liturgie du christianisme orthodoxe nous renvoie précisément à la situation politico-religieuse contemporaine du roman de Gogol. Car même si l'auteur indique explicitement que la vérité historique de son œuvre se tient bien plus dans la couleur et le détail pittoresque que dans la précision des faits et le respect de la chronologie, il apparaît clairement que le thème du roman se rapporte à la résistance des Cosaques à l'union de Brest de 1596. Cette ville de Brest, située dans la Biélorussie d'aujourd'hui et non pas en Bretagne, a vu faire allégeance à Rome une partie de l'Église orthodoxe des provinces ruthènes de la République polono-lituanienne d'alors. Les ruthènes refusèrent en majorité cette union, de même que les Cosaques Zaporog, s'opposant ainsi à l'autorité politique en place. Cette tension a bien engendré, comme dans le roman de Gogol, des soulèvements contre la Pologne catholique, pour aboutir finalement, au milieu du XVIIe siècle, à la naissance d'un territoire cosaque autonome qu'on appela Ukraine, en français les Marches, qui s'étendait, comme aujourd'hui, dans le bassin du fleuve Dniepr, entre la Pologne et la Russie.

Le chef Stefan Bounier dirigeait à l'instant l'orchestre Beethoven de Bonn pour l'interprétation de l'ouverture de l'opéra en quatre actes Taras Bulba de Mykola Lysenko. Car il est temps maintenant d'aborder la tragédie qui va désormais se jouer dans le roman de Gogol. La campagne militaire se révèle féroce, rien d'inhabituel sur ce point. Le fait majeur, c'est le passage à l'ennemi d'Andrei, le fils cadet de Bulba. C'est que durant le siège de la ville de Dubno, destiné à affamer les habitants et ses défenseurs, Andrei a revu la fille du gouverneur dont il est amoureux et qui lui demande des vivres pour les siens. Andrei s'exécute. Au cours de l'assaut, Taras découvre son fils sous l'uniforme polonais. Se sentant humilié, il le tue lui-même d'une balle dans la poitrine. Et la lutte continue. Après l'arrivée de renforts polonais, la déroute des Cosaques se fait inévitable. Les soldats ennemis capturent Ostap, le fils aîné de Bulba, qui, lui, n'a nulle raison de trahir les siens. On l'exécute publiquement avec ses compagnons d'armes sous les yeux de son père. Écoutons la relation musicale de cet épisode par le compositeur tchèque Leoš Janáček. Sous le titre « La mort d'Ostap », il constitue la deuxième pièce d'une rhapsodie pour orchestre qui en compte trois.

C'était la mort d'Ostap. Elle succède à la mort d'Andrei dans le roman de Gogol comme dans le Taras Bulba rhapsodique de Leoš Janáček. L'œuvre, créée en 1921, se trouve exécutée ici par l'Orchestre Philharmonique Slovaque dirigé par Daniel Nazaret. Il n'aurait pu en aller autrement. Bulba décide de revenir sur le champ de bataille avec d'autres Cosaques pour venger Ostap. Mais là encore, c'est la défaite. Les Polonais capturent Bulba et le brûlent vif sur un bûcher. Le héros Taras Bulba meurt en rêvant du haut de son bûcher de la victoire définitive de la foi orthodoxe libérée de l'oppression catholique. La troisième et dernière partie de la rhapsodie pour orchestre de Janáček porte le titre « Prophétie et mort de Taras Bulba ». Écoutons-la.

0: Ainsi finit l'histoire de Taras Bulba. Tout n'est pas dit, cependant. Il faut maintenant étendre la curiosité de qui s'interroge sur la raison des adaptations musicales de trois compositeurs et non des moindres. Le Tchèque Janáček, l'Ukrainien Lysenko, enfin le Russe Glier, grand pédagogue par ailleurs et qui dispensa son enseignement à Prokofiev et à Miaskovski. S'agissait-il seulement d'honorer un écrivain reconnu comme un maître dans la littérature russe ? Peut-être. On peut toutefois discerner une détermination commune aux trois compositeurs, pleinement consciente ou non. Sans trop craindre d'objection, on affirmera que, par le destin du héros fictif Taras Bulba, chacun d'eux s'emploie à exalter la lutte armée contre l'oppression, au moins une contrainte politique sentie comme telle par tout un peuple. L'histoire fournira ici un appui à cette idée. En 1921, date de la création du Taras Bulba de Janáček, on vient tout juste de former la Tchécoslovaquie. Tchèques et Slovaques étant restés inféodés à l'Autriche depuis plus de trois siècles, puis à l'Autriche-Hongrie jusqu'en 1918. On s'aperçoit en outre que Janáček avait écrit en 1915, donc préalablement à l'effondrement de l'Empire austro-hongrois, une première version de son poème symphonique. En 1924, cela fait deux ans que l'Ukraine a adhéré à l'Union soviétique en tant que république fédérée. Il n'y a pas là de quoi satisfaire les promoteurs de la culture et de la langue ukrainienne, comme c'était le cas de Lysenko. En 1952, enfin, Glier jouit de tous les honneurs dans l'URSS de Staline, qui n'en finit pas de célébrer la révolution bolchevique de 1917, grand événement d'émancipation du tsarisme. On conclura en rappelant que les produits de l'art, au-delà parfois de leur apparence de pure recherche esthétique, voire, comme ici, de célébration d'une œuvre littéraire riche en couleurs, peuvent fort bien cacher un message politique. C'est d'ailleurs cette dissimulation qui donne aux œuvres une plus grande chance de passer les époques sans subir l'érosion du temps. Car si les combats politiques passent, la réussite esthétique reste disponible à l'amateur de forme. Amis de la radio, au revoir.
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heureux de vous retrouver à l'écoute de ces couleurs musicales. Nous allons passer une heure ensemble, une heure agréable, je le souhaite. Une heure pleine de chants. Vous savez que nous avons écouté lors de notre précédente émission des chants gallois, et puis aussi des chants basques et africains, puisqu'il y avait des invités dans ce pays de Galles pour la Coupe du Monde de rugby. Et cela m'a donné l'idée de faire le tour du monde avec des chants, des grands chants traditionnels, des chœurs que vous connaissez. Donc voilà, cela va peut-être clore le petit cycle que nous avions commencé avec des voix d'hommes, avec ces polyphonies albanaises, ces polyphonies italiennes, basques également, bien sûr. Et puis nous étions en Pays de Galles et maintenant nous allons faire un tour du monde assez rapide, un tour du monde d'une heure, d'une petite heure. Ensemble. Alors nous venons d'entendre pour débuter la Montanara interprétée par le chœur Montanara, bien nommé, donc un chœur italien, un enregistrement déjà qui a quelques dizaines d'années, et qui reste toujours très beau tant ces chants sont connus et sont emblématiques d'une région, d'un pays. Et l'on pourrait peut-être intituler cette émission « Le folklore des nations ». Or, de grandes marques de disques comme Philips, bien sûr, bien avant, Decca, Phonogramme, Deutsche Grammophon, qui maintenant sont toutes un petit peu rassemblées sous la même bannière, ont produit des enregistrements donc, pour leur public, faits de ces grands chants. Alors, vous allez voir que ce n'est pas toujours aussi simple, parce qu'on pourrait penser qu'un grand air italien peut être interprété par un chœur italien, et là, tout de suite, par le chœur Montanara, eh bien, nous allons entendre Greensleeves. Alors, Greensleeves, c'est emblématique, bien sûr, de l'Angleterre. C'est un chant, peut-être, parmi les folkloriques les plus connus au monde, et s'il est peut-être parmi les plus connus, c'est peut-être parce qu'il est le plus beau.

Voilà cette ballade anglaise, remarquablement interprétée ici par, par ce chœur Montanara, un chœur italien. Et pourquoi pas, c'est peut-être cela, la mondialisation aussi, la mondialisation qui nous guette. On s'approprie, cela fait partie de notre patrimoine, ces chants que nous aimons, c'est bien pour cela que je les diffuse aujourd'hui. Il est un pays où l'on entend de très belles choses, de très beaux chants. C'est la Russie. Alors j'ai le choix, j'ai un grand choix. On aurait pu mettre les Cosaques du Don, que vous connaissez certainement bien. On aurait pu trouver une version de Kalinka, j'en ai plusieurs. J'ai choisi un autre chant que vous connaissez tout autant, Stenka Razin. Tout cela, bien sûr, pour mon auditrice russophone. J'ai une auditrice russophone, oui, ça y est. Et interprété par le chœur du festival Caval, Atanas Margaritov.

organe. Quelle puissance, cet Athanase Margaritov. Et puis également, donc, on a entendu de très très belles basses dans ce chœur cavale. Les Russes savent chanter, c'est évident. Alors, je ne sais pas si j'ai une auditrice nippone, pourquoi pas, ou nipponophone. On dit nipponophone, je ne sais pas. Mais c'est vrai qu'il y a également de grands chœurs au Japon et que l'on chante également beaucoup au Japon, même si on connaît un petit peu moins les chants traditionnels, les chants folkloriques. Je vous propose deux titres japonais, chantés en japonais par un chœur japonais, le Shinyu Kaikor, Shin Sekiya. Le premier titre s'intitule Koi no Kakurenbo. C'est approchant. Hein. Et puis, il a été composé par Takamitsu, et écrit, et puis la musique est de Takinawa. Et le deuxième titre s'intitule Sayonara. Non, je ne vais pas vous traduire ce titre. C'est le seul mot de japonais que je connaisse, alors je le garde pour moi. Toujours donc des paroles de Takamitsu, et là, pour le coup, une musique d'Aliyama. J'ai bien les initiales, mais comme je ne sais pas à quel prénom elles correspondent, je ne vais pas m'avancer plus avant. Donc, chanter en japonais, deux titres japonais pour notre voyage autour du monde.

Il est des pays où l'on privilégie plus l'harmonie. C'est le cas du Japon, que l'expression de la force, comme nous l'avons entendu tout à l'heure en Russie. Les deux sont beaux, les deux sont différents, et les deux correspondent bien sûr à notre goût. Il est un pays où l'on favorise ces deux expressions pratiquement simultanément. Si l'on écoute la Royal Choral Society, nous avons cette force, cette émotion, et puis nous avons aussi cette harmonie dans des chœurs plus traditionnels, allais-je dire. Je ne sais pas si le John Eliot Gardiner est un chœur traditionnel. Nous allons l'entendre dans deux titres, le chœur Monteverdi, que vous connaissez certainement bien. Il interprète beaucoup de musique ancienne, de musique classique aussi, un petit peu. Et puis, il est accompagné là de l'English Country Gardiner Orchestra, traduisé par l'orchestre de pays de John Eliot Gardiner, donc qui dirige ces deux ensembles. Il a choisi là de nous interpréter, dans ses chants traditionnels, deux chants de Granger. Peut-être qu'un jour, d'ailleurs, nous ferons une émission consacrée tout à fait à Granger, qui a été un très très très grand compositeur de musique qui sont devenues traditionnelles. Alors là, nous allons entendre I'm 17 Come Sunday, et puis le fameux, l'incontournable, le très beau chant que vous connaissez bien sûr, c'est Danny Boy.

un beau travail de chœur. John Eliot Gardiner, bien sûr, avec son ensemble, le chœur Monteverdi. Et puis dans le premier morceau, vous l'avez entendu, l'English Country Gardiner Orchestra. Là, nous avions donc ces voix à l'unisson, ces très belles voix, sans parole. Pour une fois, eh bien, c'est une interprétation un petit peu différente. Et là, nous avions justement ces grands chants où, tellement connus que l'on peut chanter pour soi-même les paroles et entendre ces voix. Alors, nous avons été en Russie, nous avons été au Japon, nous avons été en Italie, nous avons été déjà dans bien des lieux. Et l'Afrique, vous allez me dire. Et ça tombe bien, vous tombez au bon moment, parce que j'ai sous le coude le chœur Mungano national, chœur national donc du Kenya. Kenya se trouve en Afrique, sous la direction de Boniface Manga. Alors, c'est vrai que nous avons peu l'habitude d'entendre des grands chants africains, des chants traditionnels. Nous avons des chants religieux, beaucoup de chants religieux. Et c'est un petit peu l'occasion de vous présenter peut-être trois chants. On va faire une grande place à l'Afrique, au Kenya, en tous les cas, qui représentent l'Afrique aujourd'hui dans cette émission, dans ses couleurs musicales, tour du monde des grands chœurs. Alors, trois titres qui s'intitulent Bwana Ninani, Singo Jadolo et Vanga Ioana.

un chant d'allégresse, un chant de joie, pour le moins. Un traditionnel arrangé par le directeur de ce chœur, Boniface Munganga, avec le Mungano national, chœur national Mungano du Kenya. Donc, avant ce Vanga Yohana, nous avons entendu Singo Jadolo et Bwana Ninami. Voilà, trois titres africains pour cette émission autour du monde. Et vous allez me dire encore une fois, et les États-Unis. Eh oui, oh là là. Bon, je n'ai que peu de retard puisque j'allais vous le proposer. J'ai également prévu d'aller aux États-Unis. Et l'un des grands chœurs, le chœur, je pense, le plus connu, le plus représentatif des États-Unis, c'est certainement le Mormon Tabernacle Choir. Ce chœur mormon sous la direction de Gerald Hodley pour cette fois-ci. Il a interprété des chants religieux, bien sûr, des chants populaires, des grands chants. Ce sont parfois devenus des grands chants. Nous allons l'entendre dans deux titres. Est-ce qu'il est religieux? Est-ce qu'il est populaire? C'est Blowing in the Wind qui a été popularisé par Zimmerman, plus connu sous le nom de Bob Dylan. Et puis un spiritual, My Lord, What a Morning, interprété par ce chœur prestigieux.

Deux belles interprétations de ces chants bien connus, Blowing in the Wind et My Lord, What a Morning, une interprétation bien sûr très très différente de ce que nous avons l'habitude d'entendre avec les grands chœurs noirs américains, les grandes chorales noires américaines. Et bien là, ils étaient blancs. C'est une autre façon de chanter, cela est peut-être plus proche de nous, ou de certains en tous les cas. Un chant plein de paix, un chant plein d'espérance, plein d'espoir, comme nous les aimons. Par le Mormon Tabernacle Choir, sous la direction de Gerald Hotley. Ah, j'entends certains d'entre vous qui me disent « Oui, mais on n'a entendu qu'un seul chant russe, c'est pas beaucoup. On aurait pu faire peut-être un petit effort. » Eh bien, je vais le faire, allez, cet effort. Allez. Je vous avais dit qu'on pouvait peut-être partir du côté des grands chœurs russes. Alors, il y a les chœurs de la mer Noire, il y a les chœurs de l'armée rouge, on avait tout ça. Et puis, j'ai finalement choisi un chœur pour lequel j'ai une tendresse, oui, c'était les Cosaques du Don, que j'ai vu quand j'étais tout petit. Ils étaient beaux comme ça dans leur uniforme, sous la direction d'un petit bonhomme qui avait vraiment une énergie et une façon de conduire son monde. Il se nommait Serge Yarov, Sergei Yarov. Alors, la firme Polydor a eu la bonne idée en 1965 d'enregistrer à Hambourg deux titres que je vous donne en allemand, Abendglocken, les cloches du soir, et puis Wolgastschleppe. Deux titres que nous allons entendre donc par ces Cosaques du Don qui ont été un grand cœur d'homme russe.

Oui, vous venez bien d'entendre les Cosaques du Don sous la direction de Serge Yarov pour terminer cette émission dans deux grands titres de leur répertoire avec ces cloches du soir. Bien sûr que vous avez reconnu. Il nous reste peu de temps pour terminer cette émission. On va peut-être se quitter sur les très très belles voix des voix basques, les voix du chœur Potorac de Bayonne et le chœur Lédor de Tolosa qui ont assemblé leurs voix pour nous interpréter Ituna.

0: Vous écoutez Albatros et c'est Céline qui nous rejoint pour un temps de musique classique.
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2: Une exposition en Pays d'Auge à Beaumont jusqu'en avril. La main et l'outil renaissance de l'église Saint-Sauveur. Exposition en extérieur, place de Verdun. Beaumont en Auge conserve la trace d'un prieuré de 1060 et d'une école royale militaire. Avec simplicité, l'exposition estivale en plein air est une découverte continue de l'église nouvellement restaurée. Par cette exposition ouverte à tous, souffle la renaissance d'un patrimoine qui demeure. L'exposition « La main et l'outil » propose une déambulation artistique rendant hommage au savoir-faire, à la matière et à la transmission. C'est jusqu'au mois d'octobre à Beaumont, en Pays d'Auge.

0: C'était trois variations, extraites des variations Diabelli en do majeur, composées par Ludwig van Beethoven, qu'interprétait Filippo Gorini.
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0: Nous venons d'entendre le quatuor pour piano et cordes, opus 47, de Robert Schumann, enregistré lors du 19e Festival de Pâques de Deauville en 2015.
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0: Nous venons d'entendre Fazil Say dans Summertime de Gershwin.
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0: Nous venons d'entendre Lucienne Renaudin-Vary dans un extrait d'Eugène Onéguine de Tchaïkovski.
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2: C'est pas faux, avec Michel Leyès, aumônier militaire et père d'un fils handicapé.
3: J'aimerais bien que ceux qui décident de mettre des pavés fassent un tour en fauteuil pour se rendre compte combien c'est inconfortable. C'est plein de choses comme ça. La vie dans un fauteuil en ville est un vrai parcours, j'allais pas dire du combattant, mais de celui qui a envie tout simplement de se déplacer autrement que marcher à pied habituellement. Il y a des efforts qui sont faits, il faut être reconnaissant qu'il y a des choses qui sont en train de se faire, mais administrativement que c'est compliqué pour éventuellement obtenir des choses qui nous facilitent la vie. Et je pense que s'il y a des personnes qui sont dans une situation de handicap, je m'imagine qu'ils ont certainement eux aussi des choses à raconter sur l'ambiguïté et l'incompréhension qu'il peut y avoir vis-à-vis du handicap.
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0: Fugue Adagio, c'était le second mouvement du quintet en sol mineur de Dmitri Chostakovitch, interprété par le quatuor Artemis.
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0: C'était le premier mouvement de la sonate pour harpe de Paul Hindemith, interprété par Anaïs Godemar.
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0: Nous venons d'entendre O Jesu Vitam Precantium du Plaude Laetare Gallia, une pièce de Jean-Baptiste Lully, interprétée par le Concert Spirituel.
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0: C'était le premier mouvement de la symphonie en ré mineur de Marie-Alexandre Guénin, interprété par l'orchestre du concert de la Loge, sous la baguette de Julien Chauvin.
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3: On ne changera pas le monde, mais on peut lui dessiner un sourire. Joe Kooymans.
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0: C'était le quatuor Hermès dans Ainsi la nuit, pour quatuor à cordes de Henri Dutilleux.
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0: Voilà le vol du Bourdon de Rimsky-Korsakov, tiré du conte du tsar Saltan, interprété par Camille et Julie Berthollet.

0: Un plaisir d'entendre ce trio pour violon, violoncelle et piano en sol mineur de Smetana.
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0: L'ensemble Uranus et Guillaume Vincent au piano interprétaient-ils Eulenspiegel pour piano, flûte, hautbois, clarinette, cor et basson de Richard Strauss.
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0: C'était la symphonie numéro 1, dite « Titan » de Gustav Mahler, interprétée par l'atelier de musique et la Sécession Orchestra, sous la houlette de Clément Mao-Takax, lors du 19e Festival de Pâques de Deauville en 2015.
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2: Bienvenue sur Planète Jazz, les Beatles in Memoriam. En effet, déjà plus de 50 ans que le groupe jouait, et cependant leur musique est appréciée par les musiciens, également les musiciens de jazz, car ils s'amusent à improviser sur les thèmes que tout le monde a sur les lèvres, car les Beatles sont toujours dans notre esprit. Yesterday, le thème de John Lennon, interprété par Eric Reed, pianiste. C'est un musicien néo-orléanais de la nouvelle génération. Il est en compagnie de Dwayne Burno, bassiste, et Cecil Brooks III à la batterie. Brown from Heart est le titre de l'album, enregistré le 16 juillet 2002 pour la compagnie Savant.

Vincent Herring, saxophoniste alto, en compagnie de Danny Grissett au piano, Esat Esiet à la basse et Jerris Dudley à la batterie, nous propose un disque Ends and Means, la fin et les moyens, enregistré en juin 2005 pour la compagnie High Note, ce qui lui permet d'interpréter une composition des Beatles, Norwegian Wood.

Le pianiste Norman Simon nous présente son disque intitulé Synthesis, la synthèse, enregistré le 17 janvier 2002 pour la compagnie Savant. Il est en compagnie de Eric Alexander, saxophoniste ténor qui depuis aura fait son chemin puisque c'est un des plus remarquables saxoténors des États-Unis en ce moment. Henry Johnson est à la guitare, Lyle Atkinson à la basse, Paul Wells à la batterie et les percussions sont tenues par Kevin Jones. Ils nous donnent leur version de la célèbre composition des Beatles, Eleanor Rigby.

Here Comes the Sun, célébrissime composition des Beatles. Et la compagnie iNote propose un disque basé sur une blague, puisque le guitariste Joel Harrison, qui n'est qu'un homonyme de George Harrison, guitariste comme lui, intitule le disque Harrison on Harrison, Harrison sur Harrison, enregistré en 2005. Ils sont en compagnie de musiciens tout à fait avant-gardistes. David Liebman est au saxo, saxo-ténor et soprano. David Binet est au saxo alto, Yuri Kane au piano et au Fender Rhodes, Stephen Crump à la basse, Dan Weiss est à la batterie et Todd Eisler est aux percussions. Here Comes the Sun dans une nouvelle version.

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4: Tous deux auteurs prolifiques, Pelot et Jean-Louis Murat s'ajoutent naturellement à notre galerie de portraits. Bonjour à tous et bienvenue, que vous soyez simple curieux ou amoureux inconditionnel de la chanson française. Je vous invite à découvrir tout d'abord Pierre Lamy, plus exactement Polo, si on fait référence à son parcours artistique.

0: Cigale et blanche.
1: Polo, les guitares. Né en 1964, Polo crée dès 1981 plusieurs formations avant d'attirer l'attention des professionnels en 1985 au sein du groupe Les Satellites. Il lui faudra attendre 1996 pour enregistrer un premier album à la tonalité volontairement satirique et intitulé « Bienvenue dans l'univers ». En 2000, à l'occasion de la sortie d'un second album consacré à Paris, il rencontre Francis Lemarque, le chantre de la capitale.
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0: Polo, Fleur des Prés. Au fur et à mesure des albums, Polo explore dans son écriture les chemins des poésies à forme fixe, comme les sonnets et les rondeaux. Il s'invente des jeux de rimes, entre autres, que canalise une inspiration de conteur. Polo, c'est une dizaine d'albums et des contributions musicales destinées à Macias, Johnny Hallyday ou encore à San Severino. Nous écoutons un dernier titre, une reprise de Charles Trenet, J'ai ta main.
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Cet intermède musical ouvre notre séquence Chanteuse au cinéma. Sorti en 2012, le film de John Hinckley, Lawless, a été mis en musique, chanson comprise, par le duo Nick Cave et Warren Ellis. Emmylou Harris, notamment, en assure l'interprétation.

Né en 1952 à Chamalières, auteur, compositeur, interprète, Jean-Louis Bergaud mènera sa carrière sous le pseudonyme Murat. Il passe une bonne partie de son enfance dans la ferme isolée de ses grands-parents. Solitaire et introverti, il présente des dispositions pour la musique. Il joue ainsi de plusieurs instruments à 7 ans dans l'harmonie municipale dirigée par son père. Il écrit aussi des poèmes à partir du dictionnaire qu'on lui a offert pour ses 9 ans.

Jean-Louis Murat, Petite Luge. Il obtient le bac en tant que candidat libre. Féru de poésie et de littérature, il dévore André Gide, Oscar Wilde, Nabokov et quitte son Auvergne pour voyager comme Kerouac. Il vit de petits boulots avant de retourner dans son village à 25 ans. S'inspirant de John Lee Hooker, il forme un groupe avec des amis clermontois, puis enregistre à 28 ans un premier 45 tours de trois titres.

Jean-Louis Murat, Le Monde caressant. La critique musicale le remarque, mais les ventes ne suivent pas. Il lui faudra attendre sa 35e année pour un début de reconnaissance. Il part enregistrer à Londres. L'album reçoit un certain écho. Le succès va d'ailleurs se confirmer à l'aube de la quarantaine, un engouement réel qui marquera les années 90. Jean-Louis Murat devient un élément essentiel dans le paysage musical français.

Jean-Louis Murat, au Mont Sans Souci. Viscéralement attaché à l'Auvergne où il réside loin des médias, il puise dans la nature et la campagne son inspiration poétique. Très prolifique guitariste et chanteur au timbre caractéristique, il édite plus d'un album par an dans les années 90-2000 et entame de longues tournées caractérisées par un travail musical intéressant et unique.

Jean-Louis Murat, est-ce bien l'amour ? Désigné personnalité de l'année par le journal Le Soir en 2012, Jean-Louis Murat entreprend un nouveau cycle d'écriture centré sur l'histoire, la transmission et la mémoire. Accompagné par un groupe au

Il sort un nouvel album en 2014 intitulé Babel pour un nouveau succès public et critique. 2016 sera l'année de French Links, un album sur les attentats.

Jean-Louis Murat, Emotion. Une trentaine d'albums à son actif, Jean-Louis Murat, c'est aussi des implications, des participations, hommage à Leonard Cohen et Gérard Manset, des musiques de films, des interventions sur les albums de Nolwenn Leroy et Françoise Hardy. Un engagement en profit de Reporters sans frontières dans le Pulse Dignity Compilation, je vous propose un dernier titre, Le voleur de rhubarbe.

0: Il nous faut quitter cet artiste attachant. Vous venez d'entendre Ariane nous fait chanter, une émission préparée par Pierre Gallet, aujourd'hui consacrée à Jean-Louis Murat et Polo. Merci de votre fidélité, on se retrouve très vite. D'ici là, prenez bien soin de vous.
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N'allez pas trop vite, faites des pauses, admirez le paysage, reprenez votre souffle, il vous reste encore 116 marches à monter. Victor Pequeux n'a jamais été sportif et ça n'est pas maintenant qu'il va le devenir. Il fait déjà chaud, sa chemise lui colle sur le dos, il a du mal à respirer. Il regarde les 100 marches qu'il vient de monter. Et quand il se tourne vers le haut, il a un air bien pitoyable qu'on ne lui a jamais vu. « Non, vous ne me ferez jamais monter ça à genoux surtout. Ce n'est pas un pèlerinage que je fais, c'est une enquête. » Un jour, en creusant une fondation, on a découvert un cadavre. Le corps est intact, pas de papier d'identité, aucun indice ne permet de l'identifier. Le décès semble remonter à bien longtemps. Le mystère, c'est que ce corps n'est pas décomposé. À ce niveau de l'enquête, on sait seulement qu'il s'agit d'un homme dans la force de l'âge. Les voisins ne le connaissent pas, tous sont unanimes, ils ne l'ont jamais vu. Qui est-ce ? C'est ce que Victor Pequeux doit découvrir, avec votre aide, bien sûr. Le doigt saigne beaucoup. L'homme applique sur sa blessure un peu d'argile qui se colore aussitôt en rouge. Il essuie sa main sur la paroi de pierre et un curieux dessin apparaît rouge sur la roche ocre. Quand l'hémorragie cesse, il reprend son activité. À ses pieds, une quantité importante de pierres cassées aux formes variées. Les bords sont tranchants. C'est sans doute sur l'un d'eux qu'il s'est coupé. Il faut qu'il fasse vite. La chasse est pour le prochain lever de soleil. C'est difficile de donner un nom à cet homme. D'ailleurs, parle-t-il ? Maurice Lamotte, lui, parle et il est très en colère. Son potager est encore dévasté. Il sait bien où se cachent les responsables. Ces animaux-là se terrent sous le gros tas de cailloux là-bas. Le 16 octobre 1920, il commence à détruire les terriers. On verra bien qu'il y aura le dernier mot. Et il voit. Il voit la trace de sang séché, avec la marque de la main bien nette sur la paroi. Il voit un cheval, deux aurochs, peut-être un mammouth, dessinés sur la roche. Il voit des concrétions ocre et blanches qui lui font penser aux merveilles, ces gâteaux que fait Paulette quand les enfants viennent les voir. Du coup, il a complètement oublié les animaux qu'il venait détruire. Il mettra les pièges dans son jardin. Il ne veut surtout pas abîmer sa grotte des merveilles. Victor Pequeux, lui aussi, est émerveillé, mais pratique. Il se propose de demander une recherche d'ADN pour identifier le blessé. Peut-être est-ce lui le cadavre ? Mais que fait Roland ? Il devrait être là depuis longtemps. Charles fait arrêter son armée, il place des sentinelles partout, non seulement pour les protéger, mais surtout pour écouter. Entendez-vous quelque chose, Ganelon ? Non, sire, je n'entends que le vent qui passe à travers le col. Il souffle très fort, le vent, dans le col de Roncevaux. Il hurle à travers les arbres, les rochers. Charlemagne vient de vaincre les Sarrasins, il a réussi à franchir la passe avec ce qui lui reste de sa troupe. Mais Roland doit protéger les arrières de la colonne contre les Basques,

infidèle. Il veut la casser, mais il ne peut pas. Alors, dans un dernier effort, il implore Saint-Michel et lance sa Durandal vers le ciel. Et elle va se planter loin, très loin, dans une paroi rocheuse, dans cette paroi que vous avez devant vous. Même si l'épée est un peu rouillée, c'est un miracle. Et ce n'est pas le premier. Les miracles ici sont fréquents. La nuit est claire. Tout est tranquille dans la ville accrochée à sa falaise. Soudain, une cloche tinte, toute seule, plusieurs fois. Loin, très loin d'ici, Jean Le Garec et Joseph Kervadec attendent la mort dans leur barque qui s'enfonce. À cause du brouillard, ils n'ont pas pu éviter le rocher où leur bateau s'est éventré. Ils sont loin de tout secours. Alors, ils prient. Debout, en se tenant la main, ils prient la Vierge. Un courant les entraîne, ils ne savent pas où. Puis c'est un choc violent. Ils sont éjectés de leur canot et retombent sur une plage de fin galets. Ils sont saufs. Ils remercient la Vierge. Et c'est à ce moment précis que dans son clocher, une cloche du IXe siècle se met toute seule en mouvement. Elle le fait à chaque fois que des marins sont sauvés d'un naufrage. Encore un miracle. Alors, les pèlerins affluent de partout dans le monde. Cette Vierge est honorée dans le Finistère, mais aussi à Lisbonne, en Sicile, en Espagne et même au Québec. Dans la foule des pèlerins, un homme vous intrigue. Il a une branche de genêt fixée sur son chapeau. Ou ce doit être un roi, car sa suite est importante. Il se décoiffe et vous reconnaissez Henri II, dit Plantagenet, roi d'Angleterre et duc d'Aquitaine. Mais que fait-il ici ? Mais il est chez lui, dans son duché. Il s'agenouille devant la Vierge Noire pour la remercier d'une guérison miraculeuse. La Vierge Noire est assise, erratique. Elle porte sans le tenir l'enfant Jésus sur son genou gauche. Les murs de la salle sont noircis par la fumée des cierges. Ça y est, vous êtes habitué à la pénombre. Parmi tous ces pèlerins du Moyen-Âge, vous auriez pu reconnaître Saint Bernard, Saint Dominique, Saint Louis. À ses côtés, c'est Blanche de Castille. Un peu plus loin, c'est Philippe le Bel. Et cet homme qui se glisse dans l'ombre des colonnes, c'est Louis XI. Et Francis Poulenc, mais que fait-il ici ? Les cadurques sont-ils sensibles à la fumée de l'encens ? Je ne le pense pas. Mais ils connaissent le feu, c'est certain. Leur campement regorge d'armes en fer et de traces de foyer. Ont-ils pu conserver le corps que Pequeux essaie d'identifier ? Ils savaient sans doute conserver la viande en la boucanant comme du pemmican. Mais savaient-ils le faire pour un corps humain en entier ? Victor Pequeux en doute. Le seul indice utile, c'est de savoir que, ici, des hommes ont vécu à l'âge du fer. 1234. À cet homme-là, en chemise à bout de souffle, on met des fers aux poignets et aux coups. On l'oblige à s'agenouiller devant l'autel de la Vierge. Qu'a-t-il fait ? Vous, Bernard d'Entraigues, comte de Pertuisé-Grandbourg, vous vous êtes rendu coupable de manquements graves à l'encontre de notre Sainte Mère l'Église. Vous, Bernard d'Entraigues, comte de Pertuisé-Grandbourg, vous vous êtes rendu coupable de manquements graves à l'encontre de notre Sainte Mère l'Église. Vous avez avoué les faits, consignés en détail dans les minutes de votre procès. Vous êtes condamné à faire grande pénitence et entreprendre un pèlerinage à la chapelle de la Vierge Miraculeuse dans la ville aux sept sanctuaires. Après avoir entendu la messe, Bernard part, à pied, seul, juste vêtu d'un costume orné de grande croix. Coiffé d'un large chapeau, il va marcher pendant des jours, bourdon en main et besace sur le dos. La route est longue, dangereuse et la chapelle élevée. Il gravit les 223 marches en s'agenouillant sur chacune d'elles chargée de fer. C'est dans cette posture humiliante qu'il va faire amende honorable. Le prêtre lit les prières purificatives et Bernard peut se relever. Il est sauvé, purifié, absous. À vous, Bernard d'Entraigues, comte de Pertuisé-Grandbourg, je remets l'attestation de votre amende honorable. Recevez la sportelle à l'effigie de Notre-Dame, la Vierge Miraculée. Vous êtes sanctifié par ce pèlerinage. Allez en paix.
ce pardon n'a pas été accordé.

0: accordé à tous les albigeois. Mais le pèlerinage a souvent été une grosse sanction pour eux quand ils ne périssaient pas sur le bûcher. Maintenant, les pèlerinages sont moins sévères, mais les pèlerins aussi nombreux. Laissons Victor Pequeux sur le petit parvis des églises autour duquel s'élèvent les 7 sanctuaires. Manon, hors d'ici! Tu n'as aucun droit de loger à cet étage, ta place est en bas. Antoine Grapillès, artisan de renom, ne peut pas séjourner dans les étages de la cité qu'il a pourtant contribué à construire. En effet, en 1152, les étages supérieurs de la ville sont réservés aux chevaliers et aux prélats. Dans la partie moyenne, logent les clercs religieux. Les travailleurs laïcs et le bas-peuple doivent s'accommoder des prairies inondables du fond du ravin. Si vous avez le vertige, éloignez-vous du rempart. La paroi est verticale à pic. À la fin du XIIIe siècle, la ville est à son apogée. Les nombreux pèlerinages font la fortune des habitants et surtout des notables. Mais rien n'est éternel. Novembre 1183, Henri Courmantel a un sale caractère. Pour une querelle de prestige, il se révolte contre son père, Henri II, le Plantagenet. Il dévaste l'oratoire. Pendant la guerre de Cent Ans, les Anglais et les routiers pillent le trésor. Le 15 juin 1562, à la faveur d'une trahison, les protestants Arnaud Bessoni et Jean Marchastel s'emparent de la ville. Ils violent, ils pillent, dévastent, profanent, brûlent, ils dispersent les reliques. Le capitaine Bessonnier est furieux. Il hurle en brandissant un gros marteau de forgeron. « Je vais te briser puisque tu n'as pas voulu brûler. » Comme un fou, il s'acharne sur cette relique, la plus importante de ce lieu saint. Si importante que la ville où vous êtes porte son nom. Ce que les guerres de religion n'avaient pas détruit, la révolution s'en charge. Et c'est à nouveau les saccages, les incendies, les massacres, le pillage. Que reste-t-il de toutes ces violences? La cloche miraculeuse et la Vierge Noire. Le 22 juin 1856, dans le grand bureau de l'évêque de Cahors, la discussion est vive. Que Monseigneur me pardonne, mais vous me confiez là un travail impossible. L'abbé Jean-Baptiste Cheval, c'est rare, critique les ordres de son évêque. Mais Monseigneur Bardoux n'écoute jamais personne. Il exige que cette ville en ruine soit reconstruite. Et le 16 août 1858, commencent les travaux de restauration de la cité. Le 29 août 1863, Jean Sauveterre, le chef des chantiers, a une mine affligée. Monsieur l'abbé, Jules Férinet, vous savez le maçon, il est tombé de son échafaudage, celui de la basilique de Saint-Sauveur. Le silence est plus éloquent que tous les mots. Oui, monsieur l'abbé, il est mort. En juin 1864, l'abbé Cheval signale aux autorités des fissures en haut de la combe. Pierre Billard, l'ingénieur, confirme que tôt ou tard, la couche argileuse va glisser. La municipalité et l'évêque ne veulent rien entendre. Et le 3 février 1865, c'est l'éboulement redouté. Il entraîne une grande partie de la muraille qui s'écrase dans le ravin de l'Alsou, 150 mètres plus bas. Sur son passage, il emporte l'auberge de Jean-Michel Lafont et blesse plusieurs ouvriers. L'évêque est jugé responsable. Et ce n'est qu'en 1872 que les gros travaux, enfin sécurisés, se terminent. Et c'est cette ville restaurée que vous avez aujourd'hui sous les yeux et dans laquelle Victor Pequeux continue son enquête. C'est vrai, notre cadavre, que devient-il? Les recherches d'ADN n'ont rien donné. Son âge, les experts lui donnent entre 30 et 40 ans. Quand est-il mort? D'après le Carbone 14, cet homme aurait vécu à l'époque du Christ. Le miracle, c'est qu'il était remarquablement bien conservé quand on l'a découvert. Ces indices décalés dans le temps sont-ils suffisants pour que vous trouviez ce haut lieu de pèlerinage très fréquenté même de nos jours? Des restes paléolithiques, 7 sanctuaires accrochés sur leurs pitons, Durandal, l'épée de Roland, une Vierge Noire, une cloche, un musée d'art sacré et Francis Poulenc, À l'occasion d'un simple voyage, le compositeur a reçu le coup de poignard de la grâce, comme il dit, et s'est converti. En 1936, il compose les litanies à la Vierge Noire. Marie, viens voir. En creusant pour aménager un petit jardin, en 1162, Anselme a découvert un corps. C'est banal. Non, car ce corps est intact. On crie au miracle. D'autres miracles ont eu lieu depuis. Mais qui est cet homme ? Le mystère persiste depuis 1162. Et c'est ce mystère que Victor Piqueux doit éclaircir aujourd'hui. Les commentaires vont bon train. Vont-ils fournir la solution de cette énigme ? Regardez l'habit, c'est un ermite égyptien. Que nenni, c'est Saint-Sylvain. Baliverne, c'est le mari de Véronique. La sainte, oui, il s'agit sûrement de Zachée. Après la mort du Christ, ils sont venus s'établir en Limousin. À la mort de sa femme, Zachée est venu se retirer dans une grotte au-dessus du ravin de l'Alzou. Piqueux reste perplexe. Qu'en pensez-vous ? Vous demande-t-il. Il y a déjà un bon moment que vous avez compris qu'il s'agit de la légende du corps de Zachée, alias l'évêque Amadour, et que vous êtes sur le roc de Saint-Amadour. Que l'histoire soit vraie ou non, que vous soyez touriste ou pèlerin, je vous laisse contempler le site extraordinaire de Roc Amadour.
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5: Eh bien, aujourd'hui, nous sommes au MUMA du Havre avec Géraldine Lefebvre, qui est directrice du MUMA et qui est également la commissaire de l'exposition, magnifique exposition Monet au Havre, qui est présentée jusqu'au 27 septembre 2026. Géraldine Lefebvre, bonjour. Merci de nous accompagner dans cette visite. Nous allons nous régaler puisque nous allons nous promener dans les œuvres et puis nous allons aussi décrire les tableaux. Nos préférés.
6: Bonjour et merci de cette invitation. Je suis très heureuse de vous présenter cette exposition sur laquelle j'ai travaillé pendant de nombreuses années avec mes co-commissaires, puisqu'il y a également Michael Debris à mes côtés et également Pascal Perrin, historien de l'art qui travaille sur Monet aussi depuis de longues années.
5: Alors approchons-nous, si vous le voulez bien, de ce petit mur, j'allais dire un petit mur à la Boudin, où vous avez fait un accrochage très serré de très jolis facsimilés des dessins de Monet. Il est très jeune à cette époque.
6: Oui, absolument. Ce sont des facsimilés des deux premiers albums de dessins d'Oscar Claude Monet qu'on présente. On présente les originaux juste à côté. Hein.
5: Oscar, c'est son pseudo.
6: Oscar, c'est son premier prénom. Oscar Claude Monet. Mais au moment où il commence à dessiner, il a 15 ans, pendant cet été 1856, et à ce moment-là, il signe O.Monet, c'est-à-dire avec son premier prénom. Et ce qui est passionnant, c'est que dans cette exposition, on va le voir s'affirmer en tant qu'artiste et prendre une position où il va affirmer en fait son deuxième prénom. On va le voir arriver, ça va être d'abord C.Monet, ensuite C.L. et ensuite Claude Monet.
5: Voilà. Oscar, c'était ringard à l'époque ?
6: Peut-être un peu ringard, mais en tous les cas, il va abandonner... oui, c'est assez à la mode aujourd'hui, mais il va abandonner ce premier prénom pour utiliser le deuxième, son deuxième prénom.
5: Alors, il va croquer la campagne, beaucoup, beaucoup. Il va faire des études, une sorte d'études documentaires avec cet arbre ou avec ce rocher qui est réalisé à la mine de plomb, enfin, ce qu'on appelle à l'époque mine de plomb et qu'on appelle crayon graphite aujourd'hui.
6: Absolument. Donc, tous ces dessins sont faits à la mine de plomb, avec parfois quelques ajouts de craie blanche. C'est toujours de la matière sèche avec Monet. C'est ça qui est passionnant. Également, parfois, une petite pointe de sanguine, mais c'est rare dans les premiers carnets de dessin. Par contre, on peut rencontrer de la craie blanche. Ce sont des dessins qui sont parfois ébauchés, comme ce bateau, où on voit, par exemple, la voile très travaillée, alors que la coque est juste dessinée en un trait très fin. Parfois, ce sont vraiment des... comme des petits dessins préparatoires pris sur le vif. Parfois, on a des dessins très aboutis, notamment comme ce portrait d'Édouard Perdrieux, qui est titré Édouard Perdrieux le 10 septembre. Hein. Ce sont des dessins qui sont en général titrés et localisés et également datés. Donc, on peut suivre Monet dans sa trajectoire, dans le paysage havrais. On a également ici un très joli dessin qui représente un jardinier à Graville, sur les hauteurs du Havre. C'est intéressant, une première représentation de jardinier chez Monet. Quand on connaît son amour des jardins, des premières toiles de jardin qu'il va le faire dans la maison de sa tante Le Cadre à Sainte-Adresse, puis ensuite à Giverny. Donc, ça annonce en fait la suite de son œuvre. Donc, ce jardin est très, très précis, très, très fini. D'ailleurs, c'est un très joli dessin.
7: On voit qu'il utilise plusieurs crayons, plusieurs duretés de crayons. Alors là, je m'adresse aux dessinateurs, à ceux qui aiment particulièrement le dessin. D'ailleurs, n'hésitez pas à venir avec votre petit carnet de croquis et un crayon, parce que ça, c'est autorisé dans les musées, aucun Absolument. Problème. C'est que les techniques mouillées qui sont interdites, mais en vrai, comme l'aquarelle, oui, comme la peinture, etc. La gouache. Et donc, vous allez pouvoir copier, même si ce sont des facsimilés, évidemment, ce sont des facsimilés d'une très grande délicatesse.
6: Oui, et précision, on a respecté vraiment les tailles de papier, la couleur du papier, également la couleur, bien sûr, du crayon à papier. Donc, on a même les taches du papier hein, qui sont là, donc les taches du temps. Donc, tout est respecté. Et puis, on a une dizaine de facsimilés. Puis ensuite, on a en regard, un petit peu plus loin, les deux originaux, hein, ces deux albums de dessin qui sont montrés au public pour la première fois.
7: Alors là, moi, je me régale. Je les préfère. Hein.
6: Et oui,
7: Alors, ne vous étonnez pas si vous entendez que ça craque, parce qu'on se promène toutes les deux dans le musée. Donc, oui. Voilà, le parquet craque.
6: Absolument. Et donc, voilà, ces deux albums qui sont sous vitrine, un petit peu dans la pénombre, justement, pour ne pas atténuer vraiment ni le papier et la couleur du dessin. Donc, on a une lumière très tamisée en dessous de 50 lux. Voilà, et on découvre ces dessins, ces deux premiers dessins des deux premiers albums, qui sont ensuite dédicacés par Claude Monet à son cher frère. Hein, c'est indiqué là, souvenir de jeunesse à mon cher frère, ce 20 septembre 95, Claude Monet. Donc Claude Monet, à ce moment-là, il a pris son deuxième prénom, il signe en tant que Claude Monet, on est en 95, et c'est deux ans après
7: Donc,
6: que...
7: Donc il est né en 1840.
6: Né en 1840, arrivé au Havre en 1845, il commence à faire et à dessiner dans le paysage au Havre et dans les environs en 1856, il n'a que 15 ans. Pendant l'été du 156, et ses deux premiers albums de dessin vont être achetés par son frère aîné Léon Monet en 1893 dans une vente au Havre.
7: Pour l'aider
6: Oui, alors à ce moment-là, en 1893, je pense que ce n'est plus pour l'aider. Par contre, Léon Monet va beaucoup aider son jeune frère à ses débuts en achetant beaucoup de peintures. Il va acheter une vingtaine de toiles à Monet, des portraits de famille, des natures mortes, des paysages.
7: On pense à Van Gogh, évidemment, dans ce moment-là.
6: Exactement, c'est comme Théo. Voilà. Il va aider son jeune frère, il va le supporter, il va aussi lui permettre de rencontrer des collectionneurs havrais, des collectionneurs rouennais. Donc c'est vraiment quelqu'un qui va beaucoup, beaucoup compter dans les débuts de l'artiste.
7: Alors, on pourrait continuer encore dans cette salle, puisqu'il y a les premiers tableaux.
6: Oui, le premier tableau de Monet, ici. Vue prise à Rouel, un tableau peint donc en 1858 pendant l'été.
7: Une grande précision, presque photographique.
6: Presque photographique. D'ailleurs, c'est absolument spectaculaire quand on se rend à Rouel de se rendre compte comme le paysage a peu changé. On retrouve vraiment en ce lieu la marque que vous voyez ici au premier plan, le Rouel. Également cette ligne de peupliers à l'arrière-plan qui se reflète dans les eaux de la rivière. C'est absolument merveilleux. Et on pense notamment à toutes ces grandes séries, et notamment à la série des peupliers que Monet va réaliser en 1891. C'est très fort. On a des verts très puissants, des bleus, des verts foncés, en fait des couleurs. En fait, toute cette campagne vit avec des couleurs, des verts très intenses. D'ailleurs, les critiques de l'époque parleront de ce vert Monet qui étonne, qui détonne à l'époque complètement.
7: Et qui est rehaussé là à droite par cette petite ligne de jaune d'or, oui, ocre, presque jaune de Naples, qui rehausse l'ensemble. En fait, si on supprimait visuellement cette partie-là, ouf, le tableau se casse la figure. Et là, il est totalement équilibré. Il résonne avec les nuages dans le ciel.
6: Oui.
7: C'est vraiment...
6: Et ce petit personnage. Et le chapeau de ce petit personnage. On retrouve ce jaune d'or également. Donc c'est extrêmement bien construit. C'est construit par la couleur. On a ici aussi tout ce jeu sur le reflet, sur cet étang qui annonce déjà l'étang Nymphéa de Giverny. Hein, c'est absolument un premier tableau absolument exceptionnel que Monet va présenter immédiatement à l'exposition du Havre de 1858.
7: Je vois des petits QR codes là. Je me suis laissé dire que Cédric Clapiche avait commenté certains tableaux de l'exposition.
6: Oui, Murmure. Voilà, c'est ainsi que s'appelle cette visite guidée. On se laisse guider par les mots de Cédric Clapiche. C'est très fort. Parce que Cédric Clapiche a réalisé un film merveilleux, donc L'Avenue de l'Avenir, qui a eu un grand succès public.
7: Et ce film
6: magnifique a été réalisé en partie au MUMA. Cédric Clapiche aime l'impressionnisme, l'histoire de l'impressionnisme, aime Monet aussi énormément. Et dans ce film, il rend hommage à toute cette histoire d'impression Soleil Levant. Il rend hommage aussi aux historiens de l'art. Il rend hommage à la recherche. Il rend hommage à des sujets tellement forts. Et voilà, on est très touchés qu'il ait accepté notre invitation à venir découvrir l'exposition au moment de son montage. En fait, Cédric a découvert toute cette exposition Monet au moment où elle se montait. Et c'est son étonnement face aux œuvres qu'il nous propose aujourd'hui de découvrir à travers ce parcours sonore. C'est très fort.

0: Alors, nous n'avons pas, évidemment, la prétention, Géraldine Lefebvre, de faire visiter l'expo entière aux auditeurs, mais par contre, de leur décrire quelques pièces fortes, soit pour les inviter à venir, les inciter à venir, puisque on a jusqu'au 27 septembre, soit pour qu'ils aient l'impression d'avoir un peu visité l'exposition avec vous, puisque vous êtes à l'origine de cette exposition. Alors, nous arrivons devant ce grand portrait en pied. Alors, c'est étonnant parce que peut-être qu'il ne la trouvait pas très jolie. En tout cas, il lui a fait tourner la tête vers le...
1: Alors, oui, effectivement, c'est un portrait de Madame Louis-Joachim Gaudibert, Marguerite Gaudibert, qui est la femme, en fait, du premier mécène de Monet. Les Gaudibert sont des gens qui ont énormément compté pour Monet. Et effectivement, Marguerite est en pied dans un intérieur. Elle se détache sur un fond bleu, un rideau très soyeux. Elle porte une très belle robe.
0: Un taffetas de soie, peut-être.
1: Oui, probablement un taffetas de soie. Elle a aussi un châle merveilleux qui tombe sur ses avant-bras. Et en fait, ce qui est absolument extraordinaire dans ce portrait, effectivement, on voit peu son visage, mais c'est plutôt le portrait d'une robe ou le portrait d'une femme bourgeoise qui, finalement, semble assez perdue dans ses pensées. Elle est dans cet intérieur. Alors, il y a un très joli bouquet, une très jolie nature morte sur le côté. Et on plonge complètement dans les plis de tissu de cette robe parfaitement.
0: Et on dirait même une espèce de mantille qui est posée sur le petit guéridon derrière.
1: Absolument.
0: En bois rehaussé de
1: dorure.
0: De dorure. On voit aussi la coiffure, le
1: chignon.
0: Le chignon qui a été brossé à grands coups de brosse plate.
1: Oui.
0: Très, très vigoureux.
1: Oui, absolument. Absolument. C'est vraiment un très beau portrait en pied, plus que grandeur nature, je dirais. Ce tableau nous domine. C'est un portrait de salon. Il était présenté au salon et c'est souvent la taille que Monet adoptait pour ses grands portraits de salon. Il va réaliser un très beau portrait aussi de sa femme Camille sur le même modèle. Camille ou la femme à la robe verte qui est aujourd'hui à Brême et qui est aussi un très très beau portrait féminin.
0: Avant de parler d'autres tableaux de salon qui sont un petit peu plus loin, je pense qu'il va falloir qu'on s'approche de celui-ci qui est tout à fait exceptionnel avec ce petit chien.
1: Oui, mais justement, donc c'est un portrait de Camille au petit chien. C'est un portrait de 1866. Donc Camille est la première femme de Claude Monet. Ça va être la mère de ses deux enfants et surtout la femme qui va l'accompagner dans ses débuts difficiles. C'est également son modèle favori à ses débuts. Il va beaucoup réaliser de portraits de Camille. Et on la voit très souvent, comme on la voit ici dans ce portrait qui vient d'une collection particulière, qui est très rarement, voire jamais, exposé.
0: Et vous voyez photographié. On n'avait pas vu dans les livres celui-ci.
1: Non, absolument. C'est un portrait inédit, en fait. Et vous voyez ici Camille de profil qui se détache sur un fond noir. Son profil, d'ailleurs, se détache énormément. Puis on voit ce regard très pensif, très lointain.
0: Qui semble aussi à la petite Nini de Renoir.
1: Un petit peu.
0: Qui devait s'ennuyer en tant que modèle et qui
1: peut-être
0: est présentée au premier étage.
1: Peut-être, effectivement. L'ennui du modèle. Alors, il y a aussi peut-être cette idée de Camille qui était assez souvent souffrante, fragile aussi de santé. Et on la voit ici comme une annonce un petit peu de ce destin tragique, puisque Camille va mourir après la naissance de son second fils, Michel. Elle va avoir deux enfants, Jean et Michel, et elle va s'éteindre en 1879, alors que les enfants sont petits. Quelque part, voilà, un portrait mélancolique, mais d'une très grande beauté, avec des rouges, des blancs, des noirs, très chatoyants.
0: Oui, Géraldine Lefebvre, vous savez qu'on a déjà un petit quart d'heure de passé, même un peu plus, et qu'on ne va jamais avoir le temps d'arriver jusqu'au bout, jusqu'au merveilleux pastel que vous avez choisi pour
1: l'affiche et le catalogue.
0: On va être obligé de passer sur cette salle magnifique où on a des natures mortes
1: inédites pour le coup,
0: extraordinaires.
1: Début de Claude Monet, absolument, des natures mortes d'une grande beauté, notamment cette nature morte à la carafe pain au vin qui nous a été prêtée par la National Gallery de Washington. Il faut savoir que la plupart des tableaux qui sont exposés ici viennent de loin ou de collections particulières et n'ont jamais été...
0: Ce sont des négociations
1: assez longues, assez compliquées. Et donc, je tiens à le dire parce que venez avant qu'il ne soit trop tard, puisque ces œuvres partiront aux quatre coins du monde. Mais ça, c'est vraiment une nature morte absolument exceptionnelle. que Monet a offert à son maître Eugène Boudin.
0: Michael Debris, votre co-commissaire, me racontait qu'il accompagnait les œuvres parfois pour les faire revenir ou pour, enfin voilà, quand elles devaient être accompagnées, puisqu'elles ne voyagent pas seules, bien évidemment, dans des camions banalisés, rien n'est annoncé pour que, évidemment,
1: bien sûr, voilà, pour la sécurité des œuvres, absolument.
0: Et puis que ça arrive aussi des fois par avion, bien sûr, dans des caissons.
1: Oui, absolument, des caissons hermétiques, des caissons climatiques aussi. Voilà, des caissons qui aient le moins de vibrations possible aussi pour les œuvres. On fait tout notre maximum pour qu'elles soient conservées parfaitement pendant le transport. Effectivement, elles sont aussi accompagnées par un conservateur qui veille vraiment à la sécurité des œuvres.
0: Nous arrivons dans cette salle qui est uniquement des caricatures, ou plutôt, à l'époque, on appelait ça portrait-charge.
1: Oui, portrait-charge ou caricature, effectivement, à la fois des notables du art. Donc ces caricatures sont mises en rapport avec des photographies qui sont issues des albums de famille, de la famille Monet. C'est toujours intéressant de confronter le portrait-charge de l'époque, notamment du cousin, Paul-Eugène Lecâtre, le cousin de Monet, qui est ici confronté avec une photographie de lui qui se trouve dans l'album familial. Et puis on a également une section consacrée aux portraitchages parisiens qui ont été réalisés d'après le panthéon de Nadar. Donc là aussi, on confronte à la fois les dessins de Nadar et ceux que Monet va faire ensuite d'après ce panthéon de Nadar qui va être publié dans la presse en 1854. Donc c'est vraiment intéressant parce que là, on a tout le monde politique parisien. On a également les hommes de théâtre, on a aussi les écrivains de l'époque, on a les acteurs, et c'est tout ce monde de l'époque qui est représenté dans cette section de portrait-charge.
0: Rien à voir d'ailleurs avec les portraits-charges qu'on voit aujourd'hui, ou plutôt les caricatures, ils sont... Alors là, c'est très exagéré, évidemment, on voit les sourcils de cet homme qui sont vraiment comme une casquette au-dessus de ses yeux, mais les déformations ne sont pas si extrêmes que ça, finalement. On les reconnaît bien.
1: Alors, les déformations, elles sont surtout dans le principe de la grosse tête, petit corps. C'est vraiment ce qui va caractériser ces caricatures. Bon, bien sûr, les traits du visage sont quand même un petit peu exagérés.
0: Oui, mais tout grand nez.
1: Mais voilà, le grand nez, les sourcils un peu proéminents,
0: la grosse tête,
1: bien sûr.
0: L'hydrocéphale.
1: Vous avez raison. Et puis, avec quelques ajouts de craie blanche parfois pour relever un éclat du nez ou un éclat de l'œil ou encore le col blanc d'une chemise. Mais si vous voulez, ce sont effectivement des portraits-charges très reconnaissables.
0: Parce qu'ils sont faits sur papier bistre, donc ça permet d'avoir de la craie noire et de la craie blanche. Après. Arrivons dans cette petite section, avec des murs, des cimaises de couleurs très originales, et je crois que c'est maintenant vraiment votre signature, ici. Ici, on a un bleu nuit profond, juste avant, on avait un jaune
1: éclatant, un jaune d'or.
0: Voilà, qui est très très lumineux.
1: Oui, c'est vrai, je trouve que c'est important, peut-être aussi de surprendre le public, de le surprendre dans ce parcours qui est complètement nouveau. J'ai travaillé avec un jeune scénographe qui s'appelle Nicolas Guignot, qui est de Marseille, qui est professeur aux Beaux-Arts et à l'école de Camondo à Toulon. Il a fait déjà des scénographies d'exposition. On ne se connaissait pas avant le projet, et c'est ça que j'ai trouvé passionnant. C'est finalement... Un projet d'exposition, c'est aussi une rencontre avec finalement plein de savoir-faire. Et là, en l'occurrence, on a travaillé les couleurs ensemble, mais on a travaillé aussi le parcours de l'exposition. Nicolas, il est architecte de formation, et son œil a permis aussi peut-être de repenser complètement ce musée dans lequel finalement on a l'habitude de se promener, mais là on le découvre autrement encore. C'est une bonne chose.

0: Nous sommes devant le coucher de soleil qui fait l'affiche, qui est complètement exceptionnel. Alors, en tout petit format ?
1: Tout petit format, mais finalement, petit format et en même temps tellement grand par rapport aux pastels d'Eugène Boudin, les pastels de ciel d'Eugène Boudin qui ont servi de guide à Monet. Et Monet va faire plus grand, plus large, plus coloré. Il va donner encore plus de place au ciel que Eugène Boudin n'en donne. C'est absolument exceptionnel, notamment dans cette série de 1868 qu'il va faire sur le plateau de Caux, et notamment ce coucher de soleil appartient à cette série de 15 pastels. On retrouve systématiquement un bosquet sur le côté droit, qui est plus ou moins gros, une ligne de terre toute fine au premier plan.
0: Le quart inférieur,
1: et les 4/5 de la composition, c'est le ciel. C'est vraiment un travail sur la lumière, là bien sûr sur la lumière du soleil se couchant, mais on peut retrouver aussi un ciel d'orage ici, comme après la pluie, qui est un très beau pastel également qui nous a été prêté par le musée de Denver. Donc voilà, c'est une série tout à fait exceptionnelle, on monte plusieurs exemplaires, et voilà, on est transporté dans ces métamorphoses des ciels de Monet.
0: Il est fait sur papier coloré ?
1: C'est un papier légèrement coloré, effectivement, mais après, c'est la magie du pastel aussi, hein, qui colore entièrement. Là, on a des jaunes d'or, des roses, des marrons. C'est vraiment un pastel d'une grande subtilité de couleur.
0: Pour celles et ceux qui ne connaissent pas bien, le pastel, c'est une poudre, un peu comme décrit un tableau d'école de la maîtresse. Mais c'est beaucoup plus intense en pigments, c'est beaucoup plus dense et en même temps très poudreux. Et si vous vous approchez beaucoup, vous verrez comme une poudre, et on peut superposer, mais jusqu'à un certain nombre de couches seulement. Au bout d'un moment, ça n'accroche plus. D'où le fait qu'on choisit un papier avec une bonne accroche, et puis qu'on peut avoir sur un papier même noir, on pourrait travailler un papier noir, là, et on pourrait très bien avoir des ciels blancs et bleus, avec une profondeur absolue.
1: Là, ce sont des papiers légèrement teintés, ils sont plutôt bistres. C'est vraiment...
0: On ne travaillait pas sur papier noir à l'époque.
1: Non, je ne l'ai pas vu chez Monet.
0: Alors ça, c'est ce qu'on nous explique durant les visites avec les médiatrices. Tous les détails de l'exposition, la technique, c'est ça qui t'intéresse. C'est pour ça que c'est chouette de visiter avec des guides.
1: Oui, complètement. C'est vrai que ça permet de comprendre beaucoup de choses. Et parfois, les coulisses d'une exposition, les coulisses du montage d'une exposition. Oui. Et puis l'histoire des œuvres aussi.
0: Géraldine Lefebvre, vous découvrez des merveilles au dos d'étoiles.
1: Oh oui, très souvent.
0: Des étiquettes, inscriptions.
1: Qui parlent, qui donnent beaucoup d'informations. D'ailleurs, ça me fait penser à une chose, c'est que Léon Monet, qui était le frère aîné de Claude et qui l'a beaucoup soutenu à ses débuts, mettait toujours une étiquette sur les œuvres de son frère qu'il achetait. Il mettait une petite étiquette au dos pour donner des informations de lieu, de temps, sur le tableau de son frère qu'il venait d'acheter.
0: Il nous reste encore quelques minutes. Moi, j'aimerais beaucoup que nous allions devant cette toile qui m'a saisie lorsque nous avons fait la visite de presse. Cet effet de nuit à l'huile est absolument incroyable.
1: Alors c'est une œuvre marine effet de nuit qui nous a été prêtée par la National Gallery d'Édimbourg. C'est un tableau très puissant en couleur et en effet de lumière, avec cette lumière de la lune très blanche qui sort des nuages, et on imagine un nuage d'orage très gris, très foncé. Cette ligne d'horizon qui est justement tout en lumière. Et puis on a sur le côté droit la jetée du Havre avec le phare qui est illuminé et dont la lumière se reflète au premier plan sur les eaux de l'entrée du port. On a à la fois un bateau à voile qui rentre ou qui sort dans le port, un bateau à vapeur et dans le lointain également un 2 ou 3 mâts. Donc différents types de bateaux qui animent cette entrée du port. Une couleur très puissante, des bleus, des gris posés en larges aplats. Ce qui est passionnant également, c'est que si on regarde de plus près la date de ce tableau, 1864, Monet a 24 ans. On est quelques 8 ans avant Impression Soleil Levant. Et déjà, on a, je dirais, le tableau d'un maître ici du maître de l'impressionnisme. C'est une œuvre absolument époustouflante.
0: Et quand on regarde de près, alors on voit, bon, évidemment, la petite, le petit reflet ici de lumière, puisqu'il y a des balises qui se reflètent également dans l'eau, tout petit. Mais là, on voit la trace du pinceau. Quand on peint à l'huile, la trace reste exactement la même au séchage, ce qui n'est pas le cas avec l'acrylique. Ça se modifie très légèrement. Là, la trace est exactement la même que lorsqu'il l'a posée. Mmh. Et la couleur aussi, ça reste, pour peu que ce soit conservé correctement, exactement la même chose que ce qu'il a peint au départ. Là, c'est pas tout à fait un blanc, hein. Il est légèrement coloré.
1: Non, c'est un blanc
0: pourtant,
1: jaune.
0: Le contraste est saisissant.
1: Absolument.
0: La lumière, sublime. Elle passe presque devant la voile, comme s'il y avait une sorte de transparence ou d'opacité partielle.
1: Oui.
0: Ça fonctionne merveilleusement.
1: On voit aussi les ombres des personnages sur le bateau, hein, que l'on devine. En fait, il y a tout un monde dans cette toile. C'est absolument extraordinaire.
0: Malheureusement, c'est sous verre et vous êtes obligé. Il faut absolument protéger les œuvres.
1: Oui, beaucoup d'œuvres sont sous verre, effectivement, pour les protéger.
0: Tout le monde, hein.
1: Voilà. Elles ne le sont pas toutes, mais beaucoup le sont.
0: Maintenant, peut-être que celui-ci pourrait intéresser les Havrais principalement, puisque c'est la plage de Sainte-Adresse.
1: Oui, et puis ça nous mène au bout du monde, à Sainte-Adresse, ce lieu où les Havrais aiment se promener, apprécier la beauté des couchers de soleil, et puis un lieu qui a très peu changé, et que Monet va vraiment découvrir tout jeune, puisque dans ses premiers dessins, on se rend compte qu'il va beaucoup dessiner ces basses falaises. Il va s'arrêter là, il va croquer les éboulements de ces basses falaises. Et donc, c'est vraiment aussi un sujet qu'il va reprendre pour un de ses premiers tableaux de salon en 1865. Il va travailler sur ce sujet de la pointe de l'Èvre à Sainte-Adresse. L'exposition s'achève avec les trois tableaux que Monet va offrir à la ville du Havre en 1910. C'est absolument exceptionnel à ce moment-là. Monet n'a pas offert de tableaux à d'autres villes. Donc, c'est un don vraiment exceptionnel. À un moment où ses œuvres se disputent à des prix extrêmement importants. Monet est au fait de sa gloire en 1910. Et donc,
0: il va mourir en 1926.
1: Voilà, on fête le 100e anniversaire de sa mort. Donc, le parcours s'achève notamment sur les nymphéas de 1904 qu'il va offrir à la ville et qui dialogue avec les grands nymphéas contemporains de l'artiste chinois Ai Weiwei. Donc, c'est merveilleux parce que la scénographie permet ce dialogue, puisque de part et d'autre de nos nymphéas, on a dans le lointain une vue sur cet hommage contemporain d'Ai Weiwei à Claude Monet.
0: Alors, ce sont des Legos. Donc, il y a des personnes qui ont dit, mais ça n'a pas sa place ici. Et pourtant ?
1: Et pourtant, c'est absolument merveilleux de lumière, de couleur, de composition. C'est un travail absolument remarquable. Un travail qui a été fait avec 650 000 pièces de Lego.
0: Des
1: toutes petites pièces de Lego qui ont été achetées dans le commerce. Ce sont vraiment les couleurs que l'on peut trouver tous.
0: Ah, c'est pas sponsorisé par Lego ?
1: Pas du tout sponsorisé par Lego. Absolument pas. Donc, c'est des Legos qui ont été soit offerts à Ai Weiwei par le public, soit achetés. Et donc, ces compositions sont faites à partir des grands nymphéas de Monet conservés au MoMA de New York. C'est vraiment un hommage direct à ces grands nymphéas, puisqu'on retrouve la structure des nymphéas du MoMA, avec notamment les bandes verticales que l'on voit. Ce que va ajouter Ai Weiwei dans ces grandes compositions, c'est aussi son histoire et l'histoire de son père, l'histoire de sa famille. C'est un témoignage finalement assez bouleversant aussi, puisqu'il y a, dans cette composition, il a ajouté comme une porte sombre. Et cette porte sombre renvoie à son passé, parce qu'en fait, son père et lui-même ont dû se réfugier en Chine du Nord, persécutés par le régime chinois. Et ils se sont enterrés sous terre pour se protéger justement des exactions. Et c'est ce qu'on voit dans ces deux grands nymphéas, cette espèce de cavité noire ramène Ai Weiwei à son passé, à ce passé si difficile encore aujourd'hui, si présent encore aujourd'hui. Donc c'est à la fois un hommage à Monet, un hommage à l'histoire de sa famille persécutée, un hommage à son père, et puis aussi un clin d'œil un petit peu humoristique à la façon qu'avaient les impressionnistes de travailler dans cette touches morcelées que l'on retrouve ici avec le Lego, qui est comme un pixel. Donc le visiteur recompose en fait par son œil ces grands nymphéens.
0: Géraldine Lefebvre, merci infiniment de nous avoir emmenés dans votre exposition. N'hésitez pas, vous qui nous écoutez, à venir la visiter. Vous avez jusqu'au 27 septembre 2026 et c'est vraiment un moment formidable.
1: Merci.
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0: Retour à la musique classique sur Albatros en compagnie de Benjamin et Musique Océane.
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2: Le hangar Zéro au Havre est né de l'envie de créer un espace ouvert, accessible et collectif, dédié aux rencontres, à la coopération, à la création et au soutien. Dans un contexte plus qu'incertain, cet objectif reste inchangé, faire vivre un lieu commun, ancré sur le territoire, attentif aux enjeux sociaux, culturels et écologiques, et ouvert à toutes et à tous. Notamment, tous les mardis, il y a une distribution AMAP de 18h à 19h, mais c'est sur inscription.

Tiré des variations Goldberg de Jean-Sébastien Bach, nous retrouvons l'aria, interprétée par Yo-Yo Ma et l'orchestre baroque d'Amsterdam, sous la direction de Ton Kopman.

0: De Jean-Sébastien Bach, c'était à l'instant l'aria des Variations Goldberg.
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0: De Francesco Maria Veracini, nous retrouvons la sonate numéro 12 en ré mineur.

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2: C'est pas faux. Parlons commerce solidaire avec Audrey Catoz, créatrice d'une entreprise de lunettes.
3: La solidarité, elle se manifeste au quotidien. C'est un mot aujourd'hui qui est très galvaudé, mais qui peut être très concret dans plein de petits actes. On produit une valeur ajoutée puisque l'on fabrique et on vend un produit, mais ensuite on a le devoir de partager. Pour chaque paire de lunettes vendues, on fait un don d'un montant de 10 euros. Ce montant est affecté à un projet que va pouvoir choisir le client. Nous avons réalisé par exemple une grosse opération un petit peu rigolote puisque pour chaque paire de lunettes vendues, nous avons financé une poule qui est partie avec toute son alimentation au Sahel pour aider en fait une famille en difficulté qui, en contrepartie, scolariser un enfant dans une des structures de l'ONG. Donc il y avait un échange et non pas uniquement un assistanat.
2: C'est pas faux, vous a été proposé par parole.ch.
1: 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Du compositeur finlandais Jean Sibelius, nous retrouvons les deuxième et troisième mouvements du concerto pour violon et orchestre en ré mineur, opus 47, interprété par le Philadelphia Orchestra sous la direction d'Eugène Ormandy, avec au violon David Oistrakh.

0: À l'instant, nous venons d'entendre le premier mouvement du concerto pour violon et orchestre en ré mineur, opus 47, de Jean Sibelius.
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1: De Joseph Haydn, nous retrouvons à présent l'Allegro molto de la symphonie numéro 94, dite la surprise.

0: C'était l'Allegro molto de la symphonie numéro 94, dite La Surprise, de Joseph Haydn.
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2: La courbe d'apprentissage. Comme le rappelle ce vieux proverbe, il faut le voir pour le croire. Il en va souvent de même pour la grâce. Nous avons du mal à croire en quelque chose d'aussi miraculeux, d'aussi inattendu, d'aussi immérité, même si la parole de Dieu l'affirme à maintes reprises.
1: C'est par la grâce que vous êtes sauvés, par le moyen de la foi. Et cela ne vient pas de vous, c'est le don de Dieu.
2: Tant que nous n'avons pas vu la grâce incarnée chez quelqu'un d'assez proche pour que cela nous touche, nous nous demandons si une telle bonté n'est pas simplement un mythe, aussi beau soit-il. Celui que nous considérions comme un ennemi et qui ne cherche pas à se venger, l'ami qui pardonne en silence notre impolitesse ou notre inconscience, le collègue qui travaille toute la nuit pour pallier nos lacunes, chacun d'entre eux nous offre un aperçu de cette grâce illimitée et éternelle qui cherche toujours notre épanouissement. Dieu répand sa bonté chaque jour à travers ceux que l'amour a transformés. Nous apprenons la grâce auprès de personnes bienveillantes. De manière discrète et inattendue, elles incarnent la bonté qui habite le cœur de Dieu. Vivez vous-même avec chaleur et joie. Vous serez la grâce dont un autre chercheur a besoin. Et persévérez dans cette voie.

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2: D'Éric Satie, nous écoutons la deuxième gymnopédie interprétée au piano par Claire Chevalier.

0: C'était la deuxième gymnopédie d'Éric Satie.
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2: Interprété par le Philharmonia Orchestra avec au violon Pierre Amoyal, sous la direction de Charles Dutoit, nous retrouvons le premier mouvement du concerto pour violon et orchestre, opus 35 de Tchaïkovski.

0: C'était à l'instant le premier mouvement du concerto pour violon et orchestre opus 35 de Tchaïkovski.
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0: Le New Philharmonia Orchestra and Chorus, sous la direction de Laurine Mazel, nous propose maintenant un extrait du Requiem allemand de Johannes Brahms.

0: C'était un extrait du Requiem allemand de Brahms.
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2: Dans le cœur d'un poète, tu trouveras l'amour en fête. Et un enfant heureux, c'est un rayon de soleil qui assèche la pluie. Vous savez désormais comment sont nés les arcs-en-ciel. Joe Kleichmanns.
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0: Nous écoutons le concerto en sol majeur RV 493 d'Antonio Vivaldi.

0: Nous venons d'entendre le concerto en sol majeur RV 493 d'Antonio Vivaldi.
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0: Interprété par Léonard Rose au violoncelle et par l'orchestre de Philadelphie sous la direction d'Eugène Ormandy, nous retrouvons le troisième mouvement du concerto pour violoncelle en si mineur, opus 104 d'Antonin Dvorak.

0: C'était à l'instant le troisième mouvement du concerto pour violoncelle en si mineur opus 104 d'Antonin Dvorak, interprété au violoncelle par Léonard Rose et par l'orchestre de Philadelphie sous la direction d'Eugène Ormandy.
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3: Chers amis mélomanes, bonjour. Je vous propose de débuter cette émission avec un disque qui confronte Liszt et Scriabine, deux immenses compositeurs, deux compositeurs qui, parvenus au terme de leur parcours, se dépouillent de toute virtuosité inutile, de toute volonté de plaire à un supposé public de salle de concert. Ils vont à l'essentiel et ils nous font entrevoir, je pense, un autre monde, peut-être un au-delà. En tout cas, quelque chose qui est traduit avec beaucoup de finesse, d'atmosphère et de justesse par Célimène Daudet dans ce disque Nomad Music, de surcroît magnifiquement enregistré, qui permet de restituer la finesse des atmosphères qui sont venues sous la plume de Liszt et Scriabine. Je vous propose de débuter avec Franz Liszt, trois œuvres, successivement La lugubre gondole, Les nuages gris et La note T. Célimène Daudet, un disque Nomad Music.

Nous venons d'entendre la lugubre gondole, les nuages gris et la note T, trois pièces de Franz Liszt. Trois pièces que je vous propose de confronter avec trois pièces du dernier Scriabine, les poèmes numéro 1 et numéro 2 et la 9e sonate, la Messe Noire, Slimane Daudet, un disque No Man Music.

Nous venons d'écouter trois pièces d'Alexandre Scriabine, les deux poèmes pour piano et la neuvième sonate, La Messe Noire, Célimène Daudet, un disque No Man Music. Je vous propose de rester au clavier, mais de passer à l'orgue, avec l'orgue du Walt Disney Concert Hall de Los Angeles, une salle magnifique à l'acoustique déjà légendaire, une salle construite par l'architecte Frank Gehry, responsable du Guggenheim de Bilbao, avec Jean-Baptiste Robin qui touche cet orgue très plaisant à entendre. Un programme d'œuvres de Maurice Duruflé, de Marcel Dupré, un programme de transcription dont une particulièrement a retenu mon attention, c'est des extraits de Ma mère loi de Maurice Ravel. Il faut dire que le titre de cet album, qui contient également de magnifiques improvisations de Jean-Baptiste Robin, le titre de cet album c'est Once Upon a Time, une idée de sa volonté de créer un univers féerique, un imaginaire, une légende, qui sont parfaitement cohérentes et qui, je trouve, culminent dans cette transcription de Ma mère loi, qui est une œuvre sur l'enfant, sur le rêve, sur un monde meilleur. Et je dois dire que cette transcription pour orgue en exprime la quintessence. Jean-Baptiste Robin, à l'orgue du Walt Disney Concert Hall de Los Angeles, Ma mère loi de Maurice Ravel, un disque Brilliant Classics.

Nous venons d'écouter des extraits de Ma mère loi, transcrites pour l'orgue par Jean-Baptiste Robin, à l'orgue du Walt Disney Concert Hall Los Angeles, un disque Brilliant Classics. Et je vous propose de terminer cette émission avec notre ultime étape du feuilleton Scarlatti joué par Lucas de Bargue avec sonate Les Kirkpatrick 253, Lucas de Bargue au piano, un disque Sony.

0: Nous venons d'écouter l'ultime étape de notre feuilleton Scarlatti joué par Lucas de Bargue, les sonates Kirkpatrick 253, un disque Sony. J'ai eu une fois de plus beaucoup de plaisir à préparer cette émission et j'espère que vous avez eu beaucoup de plaisir à l'écouter. Je vous dis à très bientôt.
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C'était Bouncy, extrait du troisième album réalisé par The Soul Jazz Rebels, disque sorti le 12 janvier dernier sous le label Black Stamp.

C'était Bango Bango. Ce troisième disque s'intitule Iconique et succède à celui qui portait simplement le nom du quartet, The Soul Jazz Rebels, en 2019, qui avait été précédé en 2016 par Chitlin Circuit. Tous les titres sont des compositions originales.

C'était Ario Show. Sont réunis le batteur toulousain Tonton Salut, Hervé Saint-Guiron à l'orgue Hammond, Jean Werner au sax ténor et Cyril Amourette est à la guitare. Tous sont compositeurs tour à tour, inspirés par Jimmy Smith, Larry Young ou Hank Mobley.

C'était Flesh Tank. Le quartet Rebelle a parcouru la France et il a même joué à Marcillac en 2017. Jean Werner est un peu l'héritier de Dexter Gordon, Hervé Saint-Guiron et Deddy Lewis et Cyril Amourette de Joe Pass. Quant à Tonton Salut, le doyen, c'est lui qui entraîne le groupe.

C'était The Shuffle Dancer. Ce disque veut nous faire voyager bango bango au Cameroun, puis en Suisse, puis à la Ciotat, aux États-Unis avec The Shuffle Dancer justement. Puis retour en France avec deux titres successifs, What Else et Train Fou.

se quittera avec un petit rappel des débuts de ce groupe The Soul Jazz Rebels. C'est un enregistrement qui date de mars 2016, ils en étaient à leur début, c'était en public au Molly Malone de Bordeaux. Voilà, c'est tout pour aujourd'hui, à la semaine prochaine, merci à Sarah et merci à Jérôme.

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3: Sénabou Lebec, vous nous parlez souvent du hangar zéro qui se situe 37 quai de la Saône au Havre. Et tous les jeudis, qu'est-ce qu'il se passe? C'est agréable, il y a beaucoup de rendez-vous également le jeudi.
4: Alors tous les jeudis, on retrouve, c'est le chantier participatif enduiteur. Donc là, vous apprenez les techniques de fabrication d'enduiteur. Ça part de la base, de la paille, de la terre, jusqu'à son montage sur le mur. Et c'est tous les jeudis de 9h30 à 16h30 et c'est gratuit.
3: C'est comme on faisait avant sur les chaumières, on enduisait par-dessus.
4: Avec les mains, c'est ça, avec des sacs de café, exactement.
3: Et c'est un très bon isolant, j'ai cru comprendre.
4: Très très bon isolant, on a pu faire des tests en plus pour prouver que sur l'inflammation ou sur l'isolation, ça fonctionnait très bien et oui.
3: Et même thermique et également, mais on retrouve ça en Afrique et en Asie, un peu partout.
4: Bien sûr.
3: Le hangar zéro, on rappelle, c'est 37 quais de la Saône au Havre. De toute façon, il y a un site internet où tout est expliqué. Il y a les rendez-vous sur toute l'année. Et on peut venir en plus toute la semaine. C'est ouvert...
4: Du lundi au samedi. Et donc du coup, du lundi au jeudi, c'est de 9h à 17h. Et du jeudi au samedi, ce sera de 9h à 1h30.
3: Oui, des fois, ça se termine tard au hangar zéro parce qu'il y a une bonne ambiance.
4: Exactement.

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1: Bonjour, c'est Portrait, une émission proposée et animée par Claire-Lise Chebelet.
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1: Eh bien, aujourd'hui, nous sommes au MUMA du Havre avec Géraldine Lefebvre, qui est directrice du MUMA et qui est également la commissaire de l'exposition, magnifique exposition Monet au Havre, qui est présentée jusqu'au 27 septembre 2026. Géraldine Lefebvre, bonjour. Merci de nous accompagner dans cette visite. Nous allons nous régaler puisque nous allons nous promener dans les œuvres et puis nous allons aussi décrire les tableaux. Nos préférés.
3: Bonjour et merci de cette invitation. Je suis très heureuse de vous présenter cette exposition sur laquelle j'ai travaillé pendant de nombreuses années avec mes co-commissaires, hein, puisqu'il y a également Michael Debris à mes côtés et également Pascal Perrin, historien de l'art qui travaille sur Monet aussi depuis de longues années.
1: Alors approchons-nous si vous le voulez bien de ce petit mur, j'allais dire un petit mur à la Boudin, où vous avez fait un accrochage très serré de très jolis facsimilés des dessins de Monet. Il est très jeune à cette époque.
3: Oui, absolument. Ce sont des facsimilés des deux premiers albums de dessins d'Oscar Claude Monet qu'on présente. On présente les originaux juste à côté. Hein.
1: Oscar, c'est son pseudo.
3: Oscar, c'est son premier prénom. Oscar Claude Monet. Mais au moment où il commence à dessiner, il a 15 ans, pendant cet été 1856, et à ce moment-là, il signe au point Monet, c'est-à-dire avec son premier prénom. Et ce qui est passionnant, c'est que dans cette exposition, on va le voir s'affirmer en tant qu'artiste et prendre une position où il va affirmer en fait son deuxième prénom. On va le voir arriver, ça va être d'abord C. Monet, ensuite CL, et ensuite Claude Monet.
1: Voilà. Oscar, c'était ringard à l'époque ?
3: Peut-être un peu ringard, mais
1: aujourd'hui,
3: en tous les cas, il va abandonner... Oui, c'est assez à la mode aujourd'hui, mais il va abandonner ce premier prénom pour utiliser son deuxième prénom.
1: Alors, il va croquer la campagne, beaucoup, beaucoup. Il va faire des études, une sorte d'études documentaires avec cet arbre ou avec ce rocher qui est réalisé à la mine de plomb, enfin, ce
3: absolument.
1: Qu'on appelle à l'époque mine de plomb et qu'on appelle crayon graphite aujourd'hui.
3: Absolument. Donc, tous ces dessins sont faits à la mine de plomb, avec parfois quelques ajouts de craie blanche. C'est toujours de la matière sèche avec Monet. C'est ça qui est passionnant. Également, parfois, une petite pointe de sanguine, mais c'est rare dans les premiers carnets de dessins. Par contre, on peut rencontrer de la craie blanche. Ce sont des dessins qui sont parfois ébauchés, comme ce bateau, où on voit, par exemple, la voile très travaillée, alors que la coque est juste dessinée en un trait très fin. Parfois, ce sont vraiment comme des petits dessins préparatoires pris sur le vif. Parfois, on a des dessins très aboutis, notamment comme ce portrait d'Édouard Perdrieux, qui est titré Édouard Perdrieux, le 10 septembre. Hein. Ce sont des dessins qui sont en général titrés et localisés et également datés. Donc, on peut suivre Monet dans sa trajectoire, dans le paysage havrais. On a également ici un très joli dessin qui représente un jardinier à Graville, sur les hauteurs du Havre. C'est intéressant, une première représentation de jardinier chez Monet. Quand on connaît son amour des jardins, des premières toiles de jardin qu'il va faire dans la maison de sa tante Cadre à Sainte-Adresse, puis ensuite à Giverny. Donc, ça annonce en fait la suite de son œuvre. Donc, ce jardin est très, très précis, très, très fini. D'ailleurs, c'est un très joli dessin.
1: On voit qu'il utilise plusieurs crayons, plusieurs duretés de crayons. Alors là, je m'adresse aux dessinateurs, à ceux qui aiment particulièrement le dessin. D'ailleurs, n'hésitez pas à venir avec votre petit carnet de croquis et un crayon, parce que ça, c'est autorisé dans les musées, aucun
3: Absolument.
1: Problème. C'est que les techniques mouillées qui sont interdites, mais en vrai, comme l'aquarelle,
3: oui,
1: comme la peinture, etc.
3: La gouache.
1: Et donc, vous allez pouvoir copier, même si ce sont des facsimilés, évidemment, ce sont des facsimilés d'une très grande délicatesse.
3: Oui, et précision, on a respecté vraiment les tailles de papier, la couleur du papier, également la couleur, bien sûr, du crayon à papier. Donc, on a même les taches du papier hein, qui sont là, donc les taches du temps. Donc, tout est respecté. Et puis, on a une dizaine de facsimilés. Puis ensuite, on a en regard, un petit peu plus loin, les deux originaux. Hein, ces deux albums de dessin qui sont montrés au public pour la première fois.
1: Alors là, moi, je me régale. Je les préfère. Hein.
3: Et oui.
1: Alors, ne vous étonnez pas si vous entendez que ça craque, parce qu'on se promène toutes les deux dans le musée. Donc,
3: oui.
1: Voilà, le parquet craque.
3: Absolument. Et donc voilà, ces deux albums qui sont sous vitrine, un petit peu dans la pénombre, justement pour ne pas atténuer vraiment ni le papier et la couleur du dessin. Donc on a une lumière très tamisée en dessous de 50 lux. Voilà, et on découvre ces dessins, ces deux premiers dessins des deux premiers albums qui sont ensuite dédicacés par Claude Monet à son cher frère. Hein, c'est indiqué là, souvenir de jeunesse à mon cher frère. Ce 20 septembre 95, Claude Monet. Donc Claude Monet, à ce moment-là, il a pris son deuxième prénom. Il signe en tant que Claude Monet. On est en 95 et c'est deux ans après.
1: Donc,
3: que...
1: Donc il est né en 1840.
3: Né en 1840, arrivé au Havre en 1845. Il commence à faire et à dessiner dans le paysage au Havre et dans les environs en 1856. Il n'a que 15 ans pendant l'été 1856. Et ses deux premiers albums de dessin vont être achetés par son frère aîné Léon Monet en 1893, dans une vente au Havre.
1: Pour l'aider
3: Oui, alors à ce moment-là, en 1893, je pense que ce n'est plus pour l'aider. Par contre, Léon Monet va beaucoup aider son jeune frère à ses débuts en achetant beaucoup de peintures. Il va acheter une vingtaine de toiles à Monet, des portraits de famille, des natures mortes, des paysages.
1: On pense à Van Gogh, évidemment, dans
3: voilà,
1: ce moment-là.
3: Exactement, c'est comme Théo. Voilà, il va aider son jeune frère, il va le supporter, il va aussi lui permettre de rencontrer des collectionneurs à vrai, des collectionneurs rouennais. Donc c'est vraiment quelqu'un qui va beaucoup beaucoup compter dans les débuts de l'artiste.
1: Alors on pourrait continuer encore dans cette salle puisque il y a les premiers tableaux.
3: Oui, le premier tableau de Monet ici. Vue prise à Rouel, un tableau peint donc en 1858 pendant
1: d'une
3: l'été.
1: Une grande précision, photographique.
3: Presque photographique. D'ailleurs, c'est absolument spectaculaire quand on se rend à Rouel de se rendre compte comme le paysage a peu changé. On retrouve vraiment en ce lieu la marque que vous voyez ici au premier plan, le Rouel. Également cette ligne de peupliers à l'arrière-plan qui se reflète dans les eaux de la rivière. C'est absolument merveilleux. Et on pense notamment à toutes ces grandes séries, et notamment à la série des peupliers que Monet va réaliser en 1891. C'est très fort. On a des verts très puissants, des bleus, des verts foncés, en fait des couleurs. En fait, toute cette campagne vit avec des couleurs, des verts très intenses. D'ailleurs, les critiques de l'époque parleront de ce vert Monet qui étonne, qui détonne à l'époque complètement.
1: Et qui est rehaussé là à droite par cette petite ligne de jaune d'or, oui. Ocre, presque jaune de Naples, qui rehausse l'ensemble. En fait, si on supprimait visuellement cette partie-là, ouf, le tableau se casse la figure. Et là, il est totalement équilibré. Il résonne avec les nuages dans le ciel.
3: Oui.
1: Et ce petit personnage.
3: Et le chapeau de ce petit personnage. On retrouve ce jaune d'or également. Donc non, c'est extrêmement bien construit. C'est construit par la couleur. On a ici aussi tout ce jeu sur le reflet, sur cet étang qui annonce déjà l'étang Nymphéa de Giverny. Hein, c'est absolument un premier tableau absolument exceptionnel que Monet va présenter immédiatement à l'exposition du Havre de 1858.
1: Je vois des petits QR codes là. Je me suis laissé dire que Cédric Clapiche avait commenté certains tableaux de l'exposition.
3: Oui, Murmure. Voilà, c'est ainsi que s'appelle cette visite guidée. On se laisse guider par les mots de Cédric Clapiche. C'est très fort.
1: En fait, pourquoi lui ?
3: Alors, parce que Cédric Clapiche a réalisé un film merveilleux, donc L'Avenue de l'Avenir, qui a eu un grand succès public.
1: Et ce film
3: magnifique a été réalisé en partie au MUMA. Cédric Clapiche aime l'impressionnisme, l'histoire de l'impressionnisme, aime Monet aussi énormément. Et dans ce film, il rend hommage à toute cette histoire d'impression Soleil Levant. Il rend hommage aussi aux historiens de l'art. Il rend hommage à la recherche. Il rend hommage à des sujets tellement forts. Et voilà, on est très touché qu'il ait accepté notre invitation à venir découvrir l'exposition au moment de son montage. En fait, Cédric a découvert toute cette exposition Monet-Havre au moment où elle se montait. Et c'est son étonnement face aux œuvres qu'il nous propose aujourd'hui de découvrir à travers ce parcours sonore. C'est très fort.

0: Alors, nous n'avons pas, évidemment, la prétention, Géraldine Lefebvre, de faire visiter l'expo entière aux auditeurs, mais par contre, de leur décrire quelques pièces fortes, soit pour les inviter à venir, les inciter à venir, puisque on a jusqu'au 27 septembre, soit pour qu'ils aient l'impression d'avoir un peu visité l'exposition avec vous, puisque vous êtes à l'origine de cette exposition. Alors, nous arrivons devant ce grand portrait en pied. Alors, c'est étonnant parce que peut-être qu'il ne la trouvait pas très jolie. En tout cas, il lui a fait tourner la tête vers le...
1: Alors, oui, effectivement, c'est un portrait de Madame Louis-Joachim Gaudibert, Marguerite Gaudibert, qui est la femme, en fait, du premier mécène de Monet. Les Gaudibert sont des gens qui ont énormément compté pour Monet. Et effectivement, Marguerite est en pied dans un intérieur. Elle se détache sur un fond bleu, un rideau très soyeux. Elle porte une très belle robe.
0: Un taffetas de soie, peut-être.
1: Probablement un taffetas de soie. Elle a aussi un châle merveilleux qui tombe sur ses avant-bras et en fait ce qui est absolument extraordinaire dans ce portrait, effectivement on voit peu son visage, mais c'est plutôt le portrait d'une robe ou le portrait d'une femme bourgeoise qui finalement semble assez perdue dans ses pensées. Elle est dans cet intérieur, alors il y a un très joli bouquet, une très jolie nature morte sur le côté, et on plonge complètement dans les plis de tissu de cette robe parfaitement.
0: Et on dirait même une espèce de mantille qui est posée sur le petit guéridon derrière.
1: Absolument.
0: En bois rehaussé de dorure. On voit aussi la coiffure,
1: le chignon.
0: Le chignon qui a été brossé à grands coups de brosse plate,
1: oui.
0: Très, très vigoureux.
1: Oui, absolument. Absolument. C'est vraiment un très beau portrait en pied, plus que grandeur nature, je dirais. Ce tableau nous domine. C'est un portrait de salon. Il était présenté au salon et c'est souvent la taille que Monet adoptait pour ses grands portraits de salon. Il va réaliser un très beau portrait aussi de sa femme Camille sur le même modèle, Camille ou la femme à la robe verte qui est aujourd'hui à Brême et qui est aussi un très très beau portrait féminin.
0: Avant de parler d'autres tableaux de salon qui sont un petit peu plus loin, je pense qu'il va falloir qu'on s'approche de celui-ci qui est tout à fait exceptionnel avec ce petit chien.
1: Oui, mais justement, donc c'est un portrait de Camille au petit chien. C'est un portrait de 1866. Donc Camille est la première femme de Claude Monet. Ça va être la mère de ses deux enfants. Et surtout, la femme qui va l'accompagner dans ses débuts difficiles, c'est également son modèle favori à ses débuts. Il va beaucoup réaliser de portraits de Camille. Et là, on la voit très souvent, comme on la voit ici dans ce portrait qui vient d'une collection particulière, qui est très rarement, voire jamais, exposé.
0: Et vous voyez, peut photographier aussi.
1: Et peut photographier.
0: On n'avait pas vu dans les livres celui-ci.
1: Non, absolument. C'est un portrait inédit, en fait. Et vous voyez ici Camille de profil qui se détache sur un fond noir. Son profil, d'ailleurs, se détache énormément. Puis on voit ce regard très pensif, très lointain, qui semble.
0: Vous pensez à la petite Nini de Renoir ?
1: Un petit peu,
0: qui,
1: oui.
0: Qui devait s'ennuyer en tant que modèle et qui
1: peut-être.
0: Est présentée au premier étage.
1: Peut-être, effectivement. L'ennui du modèle. Alors, il y a aussi peut-être cette idée de Camille qui était assez souvent souffrante, fragile aussi de santé. Et on la voit ici comme une annonce un petit peu de ce destin tragique, puisque Camille va mourir après la naissance de son second fils, Michel. Elle va avoir deux enfants, Jean et Michel, et elle va s'éteindre en 1879, alors que les enfants sont petits. Quelque part, voilà, un portrait mélancolique, mais d'une très grande beauté, avec des rouges, des blancs, des noirs, très chatoyants.
0: Oui, c'est Géraldine Lefebvre, vous savez qu'on a déjà un petit quart d'heure de passé, même un peu plus, et qu'on ne va jamais avoir le temps d'arriver jusqu'au bout, jusqu'au merveilleux pastel que vous avez choisi pour l'affiche
1: et le catalogue.
0: On va être obligé de passer sur cette salle magnifique où on a des natures mortes
1: inédites pour beaucoup,
0: extraordinaire.
1: Des débuts de Claude Monet, absolument, des natures mortes d'une grande beauté, notamment cette nature morte à la carafe peint en vin qui nous a été prêtée par la National Gallery de Washington. Il faut savoir que la plupart des tableaux qui sont exposés ici viennent de loin ou de collections particulières et n'ont jamais été.
0: Des négociations
1: assez longues, assez compliquées. Et donc je tiens à dire, parce que venez avant qu'il ne soit trop tard, puisque ces œuvres partiront aux quatre coins du monde. Mais ça, c'est vraiment une nature morte absolument exceptionnelle. que Monet a offert à son maître Eugène Boudin.
0: Michaël Debris, votre co-commissaire, me racontait qu'il accompagnait les œuvres parfois pour les faire revenir ou pour, enfin voilà, quand elles devaient être accompagnées, puisqu'elles ne voyagent pas seules, bien évidemment, dans des camions banalisés, rien n'est annoncé pour que, évidemment,
1: voilà, on pour la sécurité des œuvres, absolument.
0: Et puis que ça arrive aussi, des fois par avion, bien sûr, dans des caissons.
1: Oui, absolument, des caissons hermétiques, des caissons climatiques aussi. Voilà, des questions qui permettent qu'il y ait le moins de vibrations possible aussi pour les œuvres. On fait tout notre maximum pour qu'elles soient conservées parfaitement pendant le transport. Effectivement, elles sont aussi accompagnées par un conservateur qui veille vraiment à la sécurité des œuvres.
0: Nous arrivons dans cette salle qui est uniquement des caricatures, ou plutôt, à l'époque, on appelait ça portrait-charge.
1: Oui, portrait-charge ou caricature, effectivement, à la fois des notables du Havre. Donc ces caricatures sont mises en rapport avec des photographies qui sont issues des albums de famille, de la famille Monet. C'est toujours intéressant de confronter le portrait-charge de l'époque, notamment du cousin Paul-Eugène Lecadre, le cousin de Monet, qui est ici confronté avec une photographie de lui qui se trouve dans l'album familial. Et puis on a également une section consacrée aux portraitages parisiens qui ont été réalisés d'après le Panthéon de Nadar. Donc là aussi, on confronte à la fois les dessins de Nadar et ceux que Monet va faire ensuite d'après ce Panthéon de Nadar qui va être publié dans la presse en 1854. Donc c'est vraiment intéressant parce que là, on a tout le monde politique parisien. On a également les hommes de théâtre. On a aussi les écrivains de l'époque. On a les acteurs. Et c'est tout ce monde de l'époque qui est représenté dans cette section de portrait-charge.
0: Rien à voir d'ailleurs avec les portraits-charges qu'on voit aujourd'hui, ou plutôt les caricatures, ils sont... Alors là, c'est très exagéré, évidemment. On voit les sourcils de cet homme qui sont vraiment comme une casquette au-dessus de ses yeux. Mais les déformations ne sont pas si extrêmes que ça, finalement. On les reconnaît bien.
1: Alors, les déformations, elles sont surtout dans le principe de la grosse tête, petit corps. C'est vraiment ce qui va caractériser ces caricatures. Bon, bien sûr, les traits du visage sont quand même un petit peu exagérés.
0: Oui, mais toujours, grand nez ici.
1: Mais voilà, le grand nez, les sourcils un peu proéminents.
0: La grosse tête.
1: Bien sûr.
0: Hydrocéphale.
1: Vous avez raison. Et puis, avec quelques ajouts de craie blanche, parfois, pour relever un éclat du nez ou un éclat de l'œil ou encore le col blanc d'une chemise. Mais si vous voulez, ce sont effectivement des portraits-charges très reconnaissables.
0: Parce qu'ils sont faits sur papier bistre, donc ça permet d'avoir de la craie noire et de la craie blanche. Arrivons dans cette petite section, avec des murs des cimaises de couleurs très originales, et je crois que c'est maintenant vraiment votre signature ici. Ici, on a un bleu nuit profond. Juste avant, on avait un jaune
1: éclatant, un jaune d'or.
0: Voilà, qui est très très lumineux.
1: Oui, c'est vrai, je trouve que c'est important, peut-être aussi de surprendre le public, de le surprendre dans ce parcours qui est complètement nouveau. J'ai travaillé avec un scénographe, un jeune scénographe qui s'appelle Nicolas Guignot, qui est de Marseille, qui est professeur aux Beaux-Arts et à l'école de Camondo à Toulon. Il a fait déjà des scénographies d'exposition. On ne se connaissait pas avant le projet, et c'est ça que j'ai trouvé passionnant. C'est finalement un projet d'exposition, c'est aussi une rencontre avec finalement plein de savoir-faire. Et là, en l'occurrence, on a travaillé les couleurs ensemble, mais on a travaillé aussi le parcours de l'exposition. Nicolas, il est architecte de formation, et son œil a permis aussi peut-être de repenser complètement ce musée dans lequel finalement on a l'habitude de se promener, mais là on le découvre autrement encore. C'est une bonne chose.

0: Nous sommes devant le coucher de soleil qui fait l'affiche, qui est complètement exceptionnel. Alors, un tout petit format.
1: Tout petit format, mais finalement, petit format et en même temps tellement grand par rapport aux pastels de Eugène Boudin, les pastels de ciel de Eugène Boudin qui ont servi de guide à Monet. Et Monet va faire plus grand, plus large, plus coloré. Il va donner encore plus de place au ciel que Eugène Boudin n'en donne. C'est absolument exceptionnel, notamment dans cette série de 1868 qu'il va faire sur le plateau de Caux. Et notamment ce coucher de soleil appartient à cette série de 15 pastels. On retrouve systématiquement un bosquet sur le côté droit, qui est plus ou moins gros. Une ligne de terre toute fine au premier plan.
0: Le quart inférieur
1: et les 4/5 de la composition, c'est le ciel. C'est vraiment un travail sur la lumière, là bien sûr sur la lumière du soleil se couchant, mais on peut retrouver aussi un ciel d'orage ici, comme après la pluie, qui est un très beau pastel également qui nous a été prêté par le musée de Denver. Donc voilà, c'est une série tout à fait exceptionnelle, on monte plusieurs exemplaires et voilà, on est transporté dans ces métamorphoses des ciels de Monet.
0: Il est fait sur papier coloré ?

0: Jusqu'à un certain nombre de couches seulement. Au bout d'un moment, ça n'accroche plus. D'où le fait qu'on choisit un papier avec une bonne accroche. Et puis qu'on peut avoir sur un papier même noir, on pourrait travailler un papier noir là, et on pourrait très bien avoir des ciels blancs et bleus avec une profondeur absolue.
1: Là, ce sont des papiers légèrement teintés, ils sont plutôt bistres. C'est vraiment.
0: On ne travaillait pas sur papier noir à l'époque.
1: Non. Ah, je ne l'ai pas vu chez Monet.
0: Alors ça, c'est ce qu'on nous explique durant les visites avec les médiatrices. Tous les détails de l'exposition et la technique, c'est ça qui m'intéresse. Ah, oui, c'est pour ça que c'est chouette de visiter avec des guides.
1: Oui, complètement. C'est vrai que ça permet de comprendre beaucoup de choses et parfois les coulisses d'une exposition, les coulisses du montage d'une exposition. Ah, oui. Et puis l'histoire des œuvres aussi.
0: Géraldine Lefèvre, vous découvrez des merveilles au dos des toiles.
1: Oh oui, très
0: des
1: souvent.
0: Étiquettes,
1: des étiquettes qui parlent, qui donnent beaucoup d'informations. D'ailleurs, ça me fait penser à une chose, c'est que Léon Monet, qui était le frère aîné de Claude et qui l'a beaucoup soutenu à ses débuts, mettait toujours une étiquette sur les œuvres de son frère qu'il achetait. Il mettait une petite étiquette au dos pour donner des informations de lieu, de temps, sur le tableau de son frère qu'il venait d'acheter.
0: Il nous reste encore quelques minutes. Moi, j'aimerais beaucoup que nous allions devant cette toile qui m'a saisie lorsque nous avons fait la visite de presse. Cet effet de nuit à l'huile est absolument incroyable.
1: Alors c'est une œuvre marine effet de nuit qui nous a été prêtée par la National Gallery d'Édimbourg. C'est un tableau très puissant en couleur et en effet de lumière, avec cette lumière de la lune très blanche qui sort des nuages, et on imagine un nuage d'orage très gris, très foncé. Cette ligne d'horizon qui est justement tout en lumière. Et puis on a sur le côté droit la jetée du Havre avec le phare qui est illuminé et dont la lumière se reflète au premier plan sur les eaux de l'entrée du port. On a à la fois un bateau à voile qui rentre ou qui sort dans le port, un bateau à vapeur et dans le lointain également un 2 ou 3 mâts. Donc différents types de bateaux qui animent cette entrée du port. Une couleur très puissante, des bleus, des gris posés en larges aplats. Ce qui est passionnant également, c'est que si on regarde de plus près la date de ce tableau, 1864, Monet a 24 ans. On est quelques 8 ans avant Impression Soleil Levant. Et déjà, on a, je dirais, le tableau d'un maître ici, du maître de l'impressionnisme. C'est une œuvre absolument époustouflante.
0: Et quand on regarde de près, alors on voit, bon, évidemment, le petit reflet ici de lumière, puisqu'il y a des balises qui se reflètent également dans l'eau, tout petit. Mais là, on voit la trace du pinceau. Quand on peint à l'huile, la trace reste exactement la même au séchage, ce qui n'est pas le cas avec l'acrylique. Ça se modifie très légèrement. Là, la trace est exactement la même que lorsqu'il l'a posée. Mmh. Et la couleur aussi, ça reste, pour peu que ce soit conservé correctement, exactement la même chose que ce qu'il a peint au départ. Là, c'est pas tout à fait un blanc, hein. Il est légèrement coloré.
1: Non, c'est un blanc
0: pourtant,
1: jaune.
0: Le contraste est saisissant.
1: Absolument.
0: La lumière sublime. Elle passe presque devant la voile, comme s'il y avait une sorte de transparence ou d'opacité partielle.
1: Oui.
0: Ça fonctionne.
1: On voit aussi les ombres des personnages sur le bateau, hein, que l'on devine. En fait, il y a tout un monde dans cette toile. C'est absolument extraordinaire.
0: Malheureusement, c'est sous verre et vous êtes obligés. Il faut absolument protéger les œuvres.
1: Oui, beaucoup d'œuvres sont sous verre, effectivement, pour les protéger.
0: Tous les musées du monde.
1: Voilà. Elles ne le sont pas toutes, mais beaucoup le sont.
0: Maintenant, peut-être que celui-ci pourrait intéresser les Havrais principalement, puisque c'est la plage de Sainte-Adresse.
1: Oui, et puis ça nous mène au bout du monde, à Sainte-Adresse, ce lieu où les Havrais aiment se promener, apprécier la beauté des couchers de soleil, et puis un lieu qui a très peu changé, et que Monet va vraiment découvrir tout jeune, puisque dans ses premiers dessins, on se rend compte qu'il va beaucoup dessiner ces basses falaises. Il va s'arrêter là, il va croquer les éboulements de ces basses falaises. Et donc, c'est vraiment aussi un sujet qu'il va reprendre pour un de ses premiers tableaux de salon en 1865. Il va travailler sur ce sujet de la pointe de l'Èvre à Sainte-Adresse. L'exposition s'achève avec les 3 tableaux que Monet va offrir à la ville du Havre en 1910. C'est absolument exceptionnel à ce moment-là. Monet n'a pas offert de tableaux à d'autres villes. Donc c'est un don vraiment exceptionnel. À un moment où ses œuvres se disputent à des prix extrêmement importants, Monet est au fait de sa gloire en 1910.

0: Et donc,
1: il va mourir en 1926.
0: Voilà, on fête le 100e anniversaire de sa mort. Donc, le parcours s'achève notamment sur les nymphéas de 1904 qu'il va offrir à la ville et qui dialoguent avec les grands nymphéas contemporains de l'artiste chinois Ai Weiwei. Donc, c'est merveilleux parce que la scénographie permet ce dialogue, puisque de part et d'autre de nos nymphéas, on a dans le lointain une vue sur cet hommage contemporain d'Ai Weiwei à Claude Monet.
1: Alors, ce sont des légos. Donc, il y a des personnes qui ont dit « mais ça n'a pas sa place ici ». Et pourtant,
0: c'est absolument merveilleux de lumière, de couleur, de composition. C'est un travail absolument remarquable. Un travail qui a été fait avec 650 000 pièces de légos.
1: Des
0: toutes petites pièces de Lego qui ont été achetées dans le commerce. Ce sont vraiment les couleurs que l'on peut trouver tous.
1: Ah, c'est pas sponsorisé par Lego?
0: Pas du tout sponsorisé par Lego, absolument pas. Donc c'est des Lego qui ont été soit offerts à Ai Weiwei par le public, soit achetés. Et donc ces compositions sont faites à partir des grands nymphéas de Monet conservés au MoMA de New York. C'est vraiment un hommage direct à ces grands nymphéas, puisqu'on retrouve la structure des nymphéas du MoMA, avec notamment les bandes verticales que l'on voit. Ce que va ajouter Ai Weiwei dans ses grandes compositions, c'est aussi son histoire et l'histoire de son père, l'histoire de sa famille. C'est un témoignage finalement assez bouleversant aussi, puisqu'il y a, dans cette composition, il a ajouté comme une porte sombre. Et cette porte sombre renvoie à son passé, parce qu'en fait, son père et lui-même ont dû se réfugier en Chine du Nord, persécutés par le régime chinois, et ils se sont enterrés sous terre pour se protéger justement des exactions. Et c'est ce qu'on voit dans ces deux grands nymphéas, cette espèce de cavité noire ramène Ai Weiwei à son passé, à ce passé si difficile encore aujourd'hui, si présent encore aujourd'hui. Donc c'est à la fois un hommage à Monet, un hommage à l'histoire de sa famille persécutée, un hommage à son père, et puis aussi un clin d'œil un petit peu humoristique à la façon qu'avaient les impressionnistes de travailler dans cette touche morcelée que l'on retrouve ici avec le Lego, qui est comme un pixel. Donc le visiteur recompose en fait par son œil ces grands nymphéas.
1: Géraldine Lefebvre, merci infiniment de nous avoir emmenés dans votre exposition. N'hésitez pas, vous qui nous écoutez, à venir la visiter. Vous avez jusqu'au 27 septembre 2026 et c'est vraiment un moment formidable.
0: Merci.
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Bonjour, et bien aujourd'hui un petit aperçu de la tradition musicale juive avec ce qu'on vient d'entendre par exemple, ce sont les juifs yéménites qui étaient implantés depuis fort longtemps au Yémen. Ils ont immigré quand même en masse en Israël lors de l'opération Tapis Volant, donc ils étaient à peu près 50 000 à immigrer, et il en reste environ 12 à 1500 au Yémen. Là on a écouté un chant de louange et de supplication qui va être suivi maintenant par un chant d'amitié et de louanges.

Alors, de l'autre côté, en face du Yémen, sur le continent africain, nous sommes en Éthiopie avec les Felasha, les Juifs d'Éthiopie, pour un chant liturgique le matin de la Pentecôte.

Il est amusant de noter que finalement les chants de la tradition juive, comme les chants tziganes, finalement s'inspirent des courants musicaux des pays où ils résident ou qu'ils traversent. Et là, on va passer à la tradition séfarade, chanson qui s'intitule « La vocation d'Abraham » et qui est un chant donc judéo-espagnol de la Méditerranée orientale. Là.

Alors, les chants klezmer sont évidemment chantés en yiddish. Alors, le yiddish, pour ceux qui ne le savent pas, eh bien, c'est une langue d'origine germanique, proche de l'allemand, avec des apports de vocabulaire hébreu et slave. Voilà. Et les thèmes des chansons, eh bien, font souvent référence à la vie communautaire juive. Et c'est avec donc cette tradition klezmer que nous terminerons pour cette semaine. Et je vous donne rendez-vous à très bientôt. Au revoir.

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Amis auditeurs, bonjour. Nous consacrerons 3 émissions à l'audition de l'oratorio de Félix Mendelssohn-Bartholdy, le fameux Paulus. Il n'est pas exagéré d'affirmer que du vivant de Mendelssohn, son œuvre la plus appréciée fut l'oratorio Saint-Paul, qui repose essentiellement sur les Actes des Apôtres et pour thème le cheminement intérieur de Saül de Tarse, devenu Paul, l'un des premiers missionnaires du christianisme naissant. Composé entre 1834 et 1836 et créé le 22 mai 36 pour la Pentecôte à Düsseldorf, l'oratorio fut à ses débuts l'objet d'un succès qui n'a pas son pareil dans l'histoire de la musique. Lorsque Mendelssohn dirigea l'œuvre en Angleterre en 1837, on le compara aux oratorios immortels de Handel. De nombreuses représentations suivirent bientôt en Allemagne, en Suisse, au Danemark, en Hollande, en Pologne, en Russie et même aux États-Unis lorsque Mendelssohn dirigea Saint-Paul en 1839 à Braunschweig. Shirley souligna qu'il n'existe que peu de musique actuelle qui gagne autant que Saint-Paul à chaque nouvelle écoute. Mais les impressions négatives se multiplièrent tout au long du siècle, alors que Wagner, après une représentation de l'oratorio par Mendelssohn pour le Dimanche des Rameaux en 1843, l'avait encore loué comme un chef-d'œuvre classique, on trouve plus tard des remarques d'un racisme virulent dans ses écrits, reprochant à Mendelssohn, issu d'une grande famille juive, d'imiter la profondeur de Bach dans sa musique sacrée. Et en 1889, Georges Bernard Shaw rejetait, en réaction à l'image de gentleman victorien de Mendelssohn, le dilettantisme oratoire méprisable et les fugues monotones de Saint-Paul. Première partie de cet oratorio avec Maria Christina Kier, Werner Gura, Michael Wollen, Kammerchor Stuttgart, Deutsche Philharmonie de Brême, sous la direction de Frieder Bernius.

Félix Mendelssohn Bartholdy, avec Maria Christina Kier que nous venons d'entendre, nous sommes déjà au ciel, Werner Gura, Michael Wolle, Kammerchor Stuttgart et le Kammerchor Philharmonie Deutsche, bien sûr, de Brême, sous la direction de Frieder Bernius.

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Le chant du violoncelle, une émission qui nous entraîne loin, loin, très loin dans l'évasion autour de ces plus beaux thèmes de l'histoire de la musique. Et pour commencer notre programme, c'est avec justement du violoncelle, du piano et du violon que nous débuterons. Nous retrouvons ici Ludwig van Beethoven, le trio opus 38 en mi bémol majeur, Adagio cantabile avec le Seraphim Trio.